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0: 5h du mat, on se réveille en musique sur Nostalgie, mais d'abord on prend 2 minutes pour s'informer. Bonjour Patrice Pavot.
1: Bonjour Julien, bonjour à tous. Un colis piégé a explosé hier soir à Monaco. Un oligarque ukrainien a été blessé, ainsi que 2 autres personnes, dont un adolescent. L'engin avait été déposé dans un sac ou un colis qu'un individu avait déposé donc dans un immeuble, dans le hall d'un immeuble résidentiel. C'est un fait inédit dans la principauté. Les autorités locales doivent tenir une conférence de presse ce mardi. L'auteur présumé a été repéré en fuite vers la France. Il est activement recherché. Une collaboration policière franco-monégasque a été mise en place. Le prince Albert II a évoqué un choc pour toute la communauté monégasque, dénonçant un crime odieux. Le Conseil d'État a donné son feu vert définitif à la poursuite du chantier de l'autoroute A69 entre Toulouse et Castres. La plus haute juridiction administrative estime qu'aucune alternative crédible ne permet d'atteindre les objectifs du projet. Cette décision met un terme à plusieurs années de bataille judiciaire menée par les opposants écologistes. Ce segment autoroutier de 53 km est censé raccourcir d'une 20aine de minutes le trajet entre Toulouse et Castres, qui nécessite aujourd'hui environ 1h15 de voiture. Fragilisé par l'affaire Liana, le ministre de la Justice Gérald Darmanin défend à partir d'aujourd'hui à l'Assemblée son projet de loi sur la justice criminelle. Le garde des Sceaux a déjà promis de supprimer la mesure phare, le plaidé coupable en matière criminelle. Après le rejet du texte en commission, lundi, juges et avocats se sont mobilisés lors d'une journée justice morte contre le manque de moyens de l'institution dans l'incapacité de faire face aux nombreuses plaintes dont elle est saisie. Météo France place 6 départements du sud du pays en risque très élevé d'incendie à partir de demain. Le 1er juillet sont concernés les Pyrénées-Orientales, l'Aude, l'Hérault, le Gard, les Bouches-du-Rhône et le Vaucluse. Sur la canicule, 5 départements du sud-est sont maintenus en vigilance orange. Le mondial de football, la France joue la Suède ce soir en 16e de finale. Parmi les autres rencontres qui se sont déroulées, on retiendra le Paraguay qui a créé la surprise en battant l'Allemagne à l'issue des tirs au but. Et puis la météo, avec un temps calme et agréable ce matin, les températures 20 à 36 degrés pour les maximales. 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
0: Egrégor, c'est le nom du prochain album de Mylène Farmer, mais c'est pas pour tout de suite. On a largement le temps de réviser tous ces tubes 80 sur Nostalgie. Elle sera suivie de près par Michael Jackson et Étienne Dao.

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0: Étienne Dao, Bob Marley, Madonna pour la suite sur Nostalgie. Tous les tubes 80 pour affronter ce dernier jour du mois de juin. Mais d'abord, le meilleur de Philippe et Sandy. 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
3: Quel est le truc à ne surtout pas oublier en vacances, Sandy?
4: Alors moi, ce serait plus avant de partir, juste avant de partir en vacances, c'est pas oublier de jeter la poubelle.
3: Évidemment. Et quand tu t'en aperçois au péage, le melon.
4: Mais c'est horrible, moi ça m'est arrivé une fois. Je suis rentrée au bout de 15 jours, donc l'odeur du jus de poubelle, c'est un petit délire avec la chaleur en plus. C'est-à-dire que je suis rentrée chez moi, c'était un insectarium. Entre les mouches, il y a les petits asticots là qui sortaient de la poubelle.
3: Bah, toi qui es une grande pêcheuse à la limite.
4: Bah oui, ça sert toujours. Quel est le truc à ne surtout pas oublier en vacances, Philippe?
3: Je pensais pas dire ça à 54 balais. Les couches de baignade pour les bébés.
4: Ah ouais. C'est tellement pratique.
3: Quelle vie de merde.
4: Bah non.
3: Bah c'est pratique surtout que quand t'arrives sur place, il y en a plus. C'est comme ça.
4: Bah oui, c'est vrai que
3: les gens ils se jettent dessus.
5: Mais tu mets les couches classiques.
3: Non.
5: Bah pourquoi?
3: Bah parce que ça, les gens ils gueulent.
5: Bah ils gueulent pourquoi? C'est la même chose.
3: Je sais, mais il y a
5: fait,
3: des.
5: En fait, c'est les mêmes couches.
3: En France, c'est compliqué. Je te dis.
4: Maintenant, t'as les
3: c'était
4: maillots
3: mieux
4: de bain.
3: Quand il y avait la droite et la gauche.
4: T'as les maillots de bain maintenant qui font couche aussi. T'as juste à les laver, quoi.
3: Ah bon?
5: C'est quoi ta taille?
3: Ça sort pas le. C'est pour moi. Vous m'avez déjà pris ma place à l'EHPAD. Quel est le truc à ne surtout pas oublier en vacances? Vous êtes en train de réfléchir aux valises. Peut-être vous avez une pression d'un mari qui s'appelle Philippe. Je ne veux pas tes sacs pourris là. Qu'est-ce qu'il faut jamais oublier?
4: Le double des clés de voiture, ce que nous a écrit Valérie. Elle dit quand on le fait une fois, mais pas deux.
3: Tiens, le double des clés de bagnole, Sandy. Ok, c'est une bonne idée.
4: Bien sûr.
3: Tu le ranges où?
4: Ah bah moi, c'est toujours dans une pochette, mes clés. Parce que j'ai tellement de clés.
3: Ouais, mais le double, tu le mets dans une pochette.
4: Ouais. D'accord. Ben moi j'ai ma clé et Mathieu a sa clé.
3: Pas dans la voiture, ok.
4: Mais pas dans la voiture, voilà. Ben non.
5: Ah oui,
3: tu veux pas le dire. Les doubles des clés, elles sont où?
5: Dans la voiture.
4: Non, faut pas faire ça.
3: Non, mais j'ai essayé de voir.
4: Ah ouais, bah non. Ça c'est pas un esprit logique, ça, Philippe. Hein.
3: Oh.
4: Ah quoi?
5: Oh bah dis donc.
3: Oh bah dis donc, j'ai plus la même animatrice. C'est gouré. Quand on a pris les valises à Orly l'autre fois, je me suis trompée.
4: Tu sais, je suis un peu plus organisée aujourd'hui. Quel est le truc à ne surtout pas oublier en vacances? Cyrine nous dit le chargeur de téléphone.
3: Oh bah ça c'est clair. En prendre 2-3.
4: Ouais, puis en plus tu les fais gauler par les enfants quand il est où mon chargeur? Il est toujours dans la chambre des enfants.
3: Et l'œil des gamins, c'est pas moi.
4: Ouais, c'est pas moi.
3: Il l'a dans la main, c'est pas moi.
4: Moi, tu sais que j'en ai acheté un parce que ça me rendait folle. Je perdais toujours, tu sais, l'embout. L'embout de la prise. Donc là, j'en ai acheté un récemment, mais je le cache. Je le cache, pareil, dans la pochette à clé. Je mets tout dans la pochette à clé.
5: Il y a tout dans la pochette avec les clés.
3: En gros, et vous savez quoi? Gauler la pochette, il y a tout. Les clés de la caisse, la carte bleue, il y a tout.
4: Le truc à ne surtout pas oublier en vacances, Christophe nous dit, c'est le gonfleur pour le matelas.
3: Ah là, ils font des petits gonfleurs électriques, rechargeables.
5: Oui, des trucs USB, là, maintenant aussi.
3: Ouais, on a plus les poumons pour, c'est fini, moi, ça te le dire.
4: Il y a le sèche-cheveux aussi qui marche bien, sinon.
3: Ouais, pour faire fondre la bouée, c'est tellement bien, tu vois, essaye avec ça. 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
0: Le soleil se lève à 5h52 en ce 181e jour de l'année. Bonne fête à Martial. Quelques anniversaires de stars. Philippe Duquesne, révélé par les Deschiens. Mike Tyson, Gaspard Proust et le nageur Michael Phelps, le sportif le plus médaillé de l'histoire des Jeux Olympiques. Toutes disciplines confondues avec 28 médailles, dont 23 en or. Journée mondiale des astéroïdes, une date choisie pas par hasard, après l'un des plus gros phénomènes connus. C'était en Sibérie et ça remonte à 1908. Et dans le ciel étoilé de ce mardi, voici Bob Marley, entouré par Madonna. Etienne Dao, tous les tubes 80 toute la journée sur Nostalgie.

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1: Qui signe également le prochain tube 80, tant qu'à faire, pour bien se réveiller sur Nostalgie. Bonjour la France. Et à 5h30, tout ce qu'il faut retenir de l'actu en 2 minutes avec Patrice Pavot. Bonjour Patrice.
2: Bonjour Julien, bonjour à tous. Un colis piégé a explosé hier soir à Monaco. Le procureur général doit s'exprimer ce mardi sur cette attaque, une première dans la principauté. Parmi les 3 blessés, un oligarque ukrainien visé par des sanctions de Kiev. Le suspect est filmé en fuite vers la France voisine. Il reste activement recherché. Une cinquantaine de pompiers et 84 policiers avaient été mobilisés hier soir pour porter secours aux victimes et sécuriser la zone. Le prince Albert II a dénoncé un crime odieux, évoqué un choc pour toute la communauté monégasque. Un dossier en marge de l'affaire Liana, cette fillette violée et tuée. Une plainte a été déposée par l'avocat de la mère de Rosa contre Gérald Darmanin pour non-assistance à personne en danger. Cette plainte vise directement le ministère de la Justice, accusé de défaillance lourde dans le suivi des signalements d'agressions sexuelles sur enfants. Jérôme Barella, le suspect, est suspecté d'avoir violé des dizaines de fois cette petite Rosa. Il n'avait jamais été inquiété malgré une plainte déposée dès août 2025. Dès demain, mercredi, 6 départements du Sud sont placés en risque très élevé d'incendie par Météo France. Les Pyrénées-Orientales, l'Aude, l'Hérault, le Gard, les Bouches-du-Rhône et le Vaucluse. Sur le front de la canicule, 5 départements restent en vigilance orange. Aujourd'hui, les Alpes-de-Haute-Provence, les Alpes-Maritimes, le Var et les 2 départements de Corse. Le Conseil d'État a donné son feu vert définitif au chantier de l'autoroute A69 entre Toulouse et Castres. La plus haute juridiction administrative estime que les alternatives proposées, qu'il s'agisse de l'aménagement du réseau routier existant ou du renfort de la liaison ferroviaire ne répondent pas aux objectifs du projet. À suivre ce soir, un match phare des 16e de finale du Mondial de football. L'équipe de France affronte la Suède à partir de 23h. Plus tôt dans la soirée, dès 19h, la Côte d'Ivoire sera opposée à la Norvège. Dans les derniers résultats, le Paraguay a créé la surprise en éliminant l'Allemagne au tir au but. Et puis, de son côté, le Brésil s'est imposé face au Japon de 2-1. La météo avec un temps calme et agréable ce matin. De belles éclaircies en général. Les températures 20 à 36 degrés pour les maximales. 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

0: Alors ça y est, la saison des barbecues est officiellement lancée sur Nostalgie. BB and Q-Ben, très vite. Bonnie Tyler qui est réveillée, comme vous, en ce mardi matin. Et puis Rick Astley aussi. Tous les tubes 80 sur Nostalgie après l'horoscope de Sandy. Ça va les béliers, ça gaze ce matin?
1: Vos idées sont originales et pétillantes aujourd'hui. Seul bémol, attendez le bon moment pour en parler. Les taureaux, mettez-vous gentiment en retrait. Soyez suffisamment stratèges pour éviter un conflit qui ne vous concerne pas. Les gémeaux, vos amours sont mis en vedette. Vous êtes sous le charme de l'instant. En couple, cultivez la tendresse. Les cancers, climat un peu lourd mais passager, occupez-vous exclusivement de vos petites affaires. Les lions, cette journée vous propulse sur le devant de la scène, vous assurez le show avec humour, côté cœur vous fondez. Les vierges, ce mardi tranquille vous permet de creuser un dossier avec une certaine constance, rien ne vous échappe aujourd'hui. Au travail, les balances, restez disponibles, sans pour autant sacrifier votre soirée, vous avez besoin de vous amuser et de décompresser. Scorpion, une bonne nouvelle pourrait concerner vos activités, c'est le moment de prendre une option positive. Cette journée est amusante chez vous les Sagittaires. En amour, vous sortez des sentiers battus. Une rencontre vous intrigue. Les Capricornes, petite forme générale, vous avez tendance à tout prendre de travers. Une invitation amicale relance votre optimisme. Verseau, le climat est tonique, vous obtenez le feu vert pour un projet. En amour, vous adorez les surprises. Et puis les Poissons, vous dépannez un proche dans l'embarras. Vous donnez des conseils judicieux. Ce soir, lâchez prise et détendez-vous.

0: 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Dites-moi, vous connaissez Stock, Aitken et Waterman? C'est le trio aux doigts d'or des années 80. Ils sont derrière la plupart des succès FM de la décennie, et notamment derrière Rick Astley, qui n'aurait peut-être pas fait une aussi belle carrière sans le talent de ses producteurs. On va écouter le fruit de leur travail après le meilleur de Philippe et Sandy sur Nostalgie.
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3: Valérie, c'est gentil de nous appeler, d'avoir quelques secondes en pleine bourre comme ça à La Ciotat. Bienvenue Valérie.
4: Bonjour Valérie.
5: Bonjour Philippe et Sandy, ça va bien?
4: Ouais, super.
3: C'est quoi votre métier, vous?
5: Et je fais le ménage dans les Airbnb.
3: Ah, là, il y a du taf. Ah,
4: c'est la pleine période. Hein.
5: Bon, exactement.
3: Tant mieux pour vous. C'est pas trop difficile?
5: Ouais, c'est un peu difficile avec la chaleur.
3: Bon courage. Valérie, cadeau pour vous.
4: Dernier vol pour le commandant Philippe avant quelques jours de congé. On va vous offrir vos écouteurs Bluetooth si vous trouvez la chanson qui s'est glissée dans ses consignes de sécurité.
3: Allez, j'y vais.
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4: On sent qu'il part en vacances. Avez-vous trouvé la chanson, Valérie?
5: C'est une nuit de folie.
4: Eh oui.
3: On va embêter d'une nuit de folie là.
4: Ah là là,
3: ça, c'est la période.
4: Bah, bien joué. Bravo Valérie, c'est gagné. Vos tout nouveaux écouteurs Bluetooth et collector Nostalgie.
5: Merci beaucoup.
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0: Bonjour Marlène et surtout un très bel anniversaire. Merci de faire confiance à Nostalgie quand vous retouchez vos clichés pendant la nuit. Si vous cherchez une photographe pro pour bébé et enfant, faites appel à Marlène, faites Grenoble. Une belle journée à vous et à vous tous aussi. Voici vos matins Nostalgie avec un séjour pour 4 personnes au parc Astérix et puis un bon d'achat de 500 euros à dépenser chez Grand Frais. C'est comme ça tous les matins cette semaine. Vous voyez ça avec Philippe et Sandy. C'est parti, 6h-10h sur Nostalgie.
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3: Il est 6h sur Nostalgie. Patrice Pavot, bonjour.
4: Bonjour Philippe et Sandy, bonjour à tous. Un colis piégé a fait 3 blessés, dont un oligarque ukrainien, hier soir à Monaco. L'affaire Liana et ses rebondissements, une plainte pour non-assistance visant le ministre Gérald Darmanin, relance les accusations de défaillance judiciaire. La météo, ciel lumineux ce matin sur la majeure partie du pays, et des voiles nuageux sur le nord-ouest. Un colis piégé a explosé hier soir à Monaco. Un oligarque ukrainien a été blessé, ainsi que 2 autres personnes, dont un adolescent. L'engin avait été déposé dans un sac ou un colis par un individu dans le hall d'un immeuble résidentiel. C'est un fait inédit dans la principauté. Les autorités locales doivent tenir une conférence de presse ce mardi. L'auteur présumé a été repéré en fuite vers la France et est activement recherché. Une collaboration policière franco-monégasque a été mise en place. Le prince Albert II a évoqué un choc pour toute la communauté monégasque. Un rebondissement en marge de l'affaire Liana, cette fillette violée est tuée. L'avocat de la mère de Rosa, cette fillette qui accuse le suspect Jérôme Barella de viol répété, a annoncé une plainte contre Gérald Darmanin devant la Cour de justice de la République. Une plainte pour non-assistance à personne en danger. La défense dénonce des défaillances du ministère de la Justice. Fragilisé par l'affaire Liana, le ministre Gérald Darmanin défend à partir d'aujourd'hui à l'Assemblée son projet de loi sur la justice criminelle. Le garde des Sceaux a déjà promis de supprimer la mesure phare, le plaider coupable en matière criminelle après le rejet du texte en commission. À lundi, juges et avocats se sont mobilisés lors d'une journée justice morte contre le manque de moyens de l'institution. Le maire de Saint-Hilaire de Bretmas, au sud d'Alès, a pris un arrêté municipal la semaine dernière pour interdire l'écriture inclusive dans ses documents administratifs et autres courriers. Selon Gaël Mancuso, il s'agit de rendre les documents plus clairs et plus faciles à lire par ses habitants. Ce n'est pas l'avis d'Elena Cabello, l'artiste queer qui fait partie du collectif d'organisation de la Pride d'Alès, nous explique qu'il s'agit d'un acte politique.
5: L'écriture inclusive est avant tout une écriture politique qui vise à détruire un petit peu cette hégémonie du masculin qui implique nécessairement une invisibilisation des femmes et puis de la variété. En mettant de l'inclusif dans nos écritures, le but finalement, c'est de renverser un ordre de sémantique. La langue va évoluer, peu importe ce qu'on fait. C'est quelque chose d'absolument naturel que les langues évoluent. Donc voilà, c'est une vraie peur de ce changement-là. Les personnes se sentent attaquées dans leur système imaginaire un petit peu de comment elles se représentent le monde. Et c'est normal, c'est parce que les mots créent le monde.
4: Des propos recueillis par Julien Rudéric. La carte définitive des sites des Jeux Olympiques et Paralympiques d'hiver de 2030 dans les Alpes françaises a été dévoilée. Les épreuves se dérouleront sur 3 pôles, dont la Haute-Savoie avec le Grand Bornand pour le biathlon et la Clusaz pour le ski de fond. Écoutez Edgar Gros-Piron, le président du COJOP, qui s'explique sur ses choix.
6: Je veux mettre en avant, à travers les stations, le côté spectaculaire, les grands espaces, le théâtre de la montagne, juste magnifique, splendide, époustouflant. On veut aussi capitaliser sur l'héritage, notamment des Jeux de 92, pour le mettre en lumière, donner à cet héritage, quelque part, une seconde jeunesse, pour projeter nos territoires et nos stations vers l'avenir. Et puis, on veut que ce soit les Jeux du partage, du Briançonnais en Haute-Savoie, en passant par la Savoie et puis la métropole lyonnaise, arriver à optimiser l'expérience olympique pour à la fois les spectateurs, pour les populations locales et puis pour l'ensemble de la famille olympique, y compris les athlètes, les techniciens.
4: Reportage de Géraldine Taboni. Et puis le mondial de football, la France joue la Suède ce soir en 16e de finale. Parmi les autres rencontres, on retiendra le Paraguay qui a créé la surprise en battant l'Allemagne et puis le Maroc qui vient d'éliminer les Pays-Bas au tir au but. La météo, temps calme et agréable ce matin, de belles éclaircies en général. Les températures 20 à 36 degrés pour les maximales, 20 à Brest, 25 à La Rochelle, 33 à Lyon. Il fera 36 du côté de Montpellier. 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

0: Bonjour et bienvenue sur Nostalgie. Nous sommes le mardi 30 juin. J'espère que vous allez bien, que vous avez bien dormi. Ça va, Sandy?
1: Ça va, Philippe. Bonjour tout le monde.
0: Sandy, elle a une nouvelle coupe de cheveux. Attention.
2: Attention. Attention.
0: Je veux dire, je sais pas comment s'appelle notre DRH ici, mais à mon avis, elle est sur le départ. Là, t'as un bureau, une secrétaire là.
1: Bah, je suis contente que ça vous plaise en tout cas.
0: Hein. Ah bah non. En fait, les cheveux étaient abîmés, c'est ça?
1: Ouais, mais c'était de la paille, tu vois, de la paille dans un champ tout sec, bah voilà. Donc ça fait du bien.
0: C'est vrai que t'avais des vaches qui suivaient comme
1: ouais,
0: ça.
1: Ouais.
0: Et c'est marrant les discussions avec les femmes, nous on n'y connaît rien.
2: Ah, non.
0: Si tu me dis j'ai les cheveux abîmés, moi je les coupe.
2: Ouais.
0: Non, des produits, 100 balles de produits.
1: Ouais,
0: 200
1: les
0: balles
1: prix
0: de
1: sont pas les mêmes pour les femmes et les hommes.
0: C'est incroyable.
1: C'est fou, ouais. Parce qu'on a plus de soins.
0: On va pas citer la marque, mais s'ils veulent nous envoyer des jerrycans de produits pour les bûches.
1: Allez-y, ouais.
0: Bonjour, allez, bienvenue chez nous. Jusqu'à 10h, on est en direct. Et comme vous le voyez, on est encore avec vous pendant que les autres se reposent. Voilà, c'est ça un vrai morning, mon pote.
1: Et on a encore des vacances aussi pour vous ce matin encore. On vous envoie vous éclater en famille au parc Astérix. L'hôtel et vos places pour le parc, rendez-vous à 7h15. On va s'occuper de vos tables fraîcheurs pour cet été aussi dans le défi à 9h10. 500 euros à dépenser.
0: Ah.
1: Chez Grand Frais, vous envoyez défi au 7-10-12. Et puis, avec quelle personnalité rêvez-vous de partir en vacances cet été? On découvre votre classement dans 3 minutes.
0: Après, vous faites ce que vous voulez. Si vous allez chez Grand Frais Sandy, vous prenez les concombres. Moi, j'ai quand même repéré quelques pâtes fraîches.
1: Ouais.
0: Des gnocchis légendaires avec la petite sauce tomate à côté. Hein, choisissez votre cali. Hein. Nostalgie avec Inexcess, Michel Sardou et Jeanne Masse. Bonjour.

0: Bon, alors, on est en direct sur Nostalgie, bonjour. Avec quelle personnalité les Français aimeraient-ils partir en vacances cet été? C'est quelque chose qui est vrai.
1: Est-ce une surprise? Sophie Marceau, qui arrive en tout premier de ce classement, quatrième fois consécutive.
0: Elle doit en avoir marre, Sophie Marceau, d'être numéro un de tous les classements.
2: C'est vrai.
0: Avec qui voulez-vous aller acheter des abricots?
2: Sophie Marceau.
0: Avec qui voulez-vous passer une nuit à la Belle Étoile? Sophie Marceau.
1: Bah, ça fait plaisir en même temps.
0: Bah, ouais. Pourtant, elle est discrète.
1: Ouais, c'est ça. Et puis, elle a l'air sympa, elle a l'air cool.
0: Oui.
1: Alors, par contre, on oublie la plage l'été avec elle parce qu'elle part en Corrèze et dans le Périgord, au pays de la noix.
0: Tranquille.
1: Elle
0: se met à la campagne.
1: Au frais.
0: Tranquille. Au canard.
1: Deuxième personnalité avec qui les Français aimeraient partir en vacances, Omar Sy.
0: Ah oui.
1: Il revient aussi souvent dans le classement. Les raisons, bah, c'est qu'il est drôle. Du coup, le trajet en voiture et les repas d'été sont plus rigolos.
0: Un début de fou rire, tu peux faire par Paris-Narbonne.
1: C'est clair. Et puis en trois, Thomas Pesquet, ex aequo avec Michel Simès.
0: Ah bah oui, Michel Simès parce qu'il est médecin.
1: Bah oui, alors pas bête parce que d'un côté déjà, t'as Toto avec qui tu peux parler de ses exploits quand tu t'ennuies.
0: Toto.
1: C'est Toto. Et puis...
0: Bien fait d'être ingénieur lui.
1: Et puis de l'autre, pour les petits bobos de l'été, les coups de soleil, justement, les piqûres de moustiques, t'as les conseils, surtout quand tu vois le monde. En plus, qu'il y a dans les pharmacies, dans les stations balnéaires l'été.
0: Oh, l'embrouille Michel Simès. Non, ça c'est trop sucré.
2: Non, ça mange pas.
0: Ah,
1: il est rigolo.
0: C'est pas bah ouais, mais il est tout bim. Il en vacances un tout bim, tu crois qu'il va te donner des conseils? Non, ça c'est du gras, filou. Ah oui, mais bon, c'est les vacances. T'en es à ta troisième merguez. Ça va te faire péter le cholestérol.
1: Ça peut être bien,
0: bon, Michel, t'as un train à Saint-Raphaël, tu remontes chez toi. Michel Sardou et les Gibson Brothers. La musique de votre été sur Nostalgie, 6h10.

0: La playlist que vous aimez à l'heure du petit-déj, les Gibson Brothers, entre autres Kuba.
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0: La playlist été est en route avec Nostalgie. Vous avez tous les plus grands tubes ensoleillés. D'autres qui arrivent, Julien, Claire et Lio, tout à l'heure. C'est l'heure de l'horoscope de Sandy.
1: Vos idées sont originales et pétillantes. Les béliers, seul bémol, attendez le bon moment pour en parler. Les taureaux, mettez-vous gentiment en retrait. Soyez suffisamment stratège pour éviter un conflit qui ne vous concerne pas. Les gémeaux, vos amours sont mis en vedette. Vous êtes sous le charme de l'instant en couple. Cultivez la tendresse. Climat un peu lourd pour vous, les cancers, mais passagers, occupez-vous exclusivement de vos petites affaires. Les lions, cette journée vous propulse sur le devant de la scène, vous assurez le show avec humour. Côté cœur, vous fondez. Ce mardi, les vierges, il est tranquille et vous permet de creuser un dossier avec une certaine constance. Rien ne vous échappe. Les balances au travail, restez disponibles sans pour autant sacrifier votre soirée. Vous avez besoin de vous amuser et de décompresser. Scorpion, une bonne nouvelle pourrait concerner vos activités. C'est le moment de prendre une option positive. Cette journée est amusante. Les sagittaires, en amour, vous sortez des sentiers battus. Une rencontre vous intrigue. Petite forme générale, les capricornes, vous avez tendance à tout prendre de travers. Une invitation amicale relance votre optimisme. Les Verseaux, le climat est tonique. Vous obtenez le feu vert pour un projet en amour. Vous adorez les surprises. Et les poissons, vous dépannez un proche dans l'embarras. Vous donnez des conseils judicieux. Ce soir, lâchez prise et détendez-vous.
0: 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C'est les gamins qui vous les ont gaulés et ils les ont prêtés à des potes. C'est comme ça la vie. 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Pour écouter la musique sur la plage comme George Michael ou Jeanne Masse à 6h21 sur Nostalgie.

0: À l'heure où l'air frais passe à travers la fenêtre, tranquillement, où ça sent le café, 6h25, slow de légende tout de suite, Pop Concerto Orchestra. Et oui, bien sûr.
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0: les piou-piou, 6h27 sur Nostalgie. Si vous avez deux secondes là, que vous êtes tranquille, allez chercher Pop Concerto Orchestra et la pub pour la télévision Telefunken.
1: Ah ouais, voilà,
0: si vous avez plus de 50 ans, ça va vous rappeler des souvenirs. À l'époque, ils faisaient des publicités, disons, en mode dénudé.
2: La pochette aussi.
0: Ouais, il y a pas de lézard.
1: C'est joli en tout cas, j'aime beaucoup.
0: Oh, t'as pas vu la vidéo. Ah. Oui, enfin la vidéo c'est frais, hein.
1: Ok.
0: La musique est calme. Il est 6h28.
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1: Philippe et Sandy. Vous avez été au cinéma un petit peu récemment là?
0: Oui, alors le dernier film que j'ai vu, je crois que c'est La Grande Vadrouille.
1: Hein. Ouais, d'accord, ah,
0: bah, okay. Mon vélo, mes souliers.
1: 10 ans, tu vas souvent au ciné. C'est la fête du cinéma jusqu'à demain. Pour en profiter, 5 euros la place. Qu'est-ce qu'on vit quand on va au cinéma? Bah, je vous dis tout dans ma liste tout à l'heure à 7h10.
0: Bah, 5 balles la place, ça vaut le coup.
1: Ah, bah, clairement.
0: Franchement.
1: Tu fais frais en plus.
0: Exactement, tu peux faire plusieurs films, une glace par film.
1: Ouais.
0: C'est propre. Allez, à tout de suite, on prépare les infos.
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1: Mise en place et écrasée sur le même score par les Pays-Bas avant de passer par la petite porte grâce à un nul contre le Japon. On rappellera aussi que les Scandinaves ont miraculeusement obtenu leur billet pour la Coupe du Monde. Dernier de leur poule de qualification sans gagner un seul de leurs 6 matchs contre la Suisse, la Slovénie et le Kosovo, ils avaient été repêchés pour ensuite battre l'Ukraine et la Pologne en barrage. Leurs arguments individuels et collectifs paraissent limités et même un tour de magie de leur entraîneur anglais Potter ne devrait pas suffire face à des Bleus aux ambitions très élevées. Une élimination de la France contre cette Suède relèverait pour ainsi dire de la faute professionnelle.
2: Le France-Suède à 23h, à suivre également à 19h Côte d'Ivoire-Norvège. La nuit prochaine, le Mexique affrontera l'Équateur. Dans les derniers résultats, le Paraguay a créé la surprise en éliminant l'Allemagne au tir au but après un match nul un partout à l'issue du temps réglementaire. De son côté, le Brésil s'est imposé face au Japon de 2-1. Enfin, tout ce matin, au bout du suspense, le Maroc a sorti les Pays-Bas au tir au but. Les deux équipes s'étaient neutralisées un partout à l'issue du temps réglementaire. Un colis piégé explosé lundi soir à Monaco. Le procureur général doit s'exprimer ce mardi sur cette attaque. Une première dans la principauté. Parmi les 3 blessés, un oligarque ukrainien visé par des sanctions de Kiev. Le suspect a été filmé en fuite vers la France voisine. Il reste activement recherché. Une 50aine de pompiers et 84 policiers avaient été mobilisés hier soir pour porter secours aux victimes et sécuriser la zone. Le prince Albert II a dénoncé un crime odieux et évoqué un choc pour toute la communauté monégasque. Un dossier ici en marge de l'affaire Liana, cette fillette violée et tuée. Une plainte a été déposée par l'avocat de la mère de Rosa contre Gérald Darmanin pour non-assistance à personne en danger. Cette plainte vise directement le ministère de la Justice, accusé de défaillance lourde dans le suivi des signalements d'agressions sexuelles sur enfants. Jérôme Barella est suspecté d'avoir violé des dizaines de fois cette petite Rosa. Il n'a jamais été inquiété malgré une plainte déposée dès août 2025. Projet de loi sur affaire Liana. Les sujets de crispation s'accumulent au sein de l'institution judiciaire. Avocats et magistrats étaient appelés à se rassembler hier devant les tribunaux. À Toulon, une 50aine d'avocats ont réclamé le retrait pur et simple du projet relatif à la justice criminelle. Maître Olivier Avramo, bâtonnier de l'ordre des avocats au barreau de Toulon.
3: Il y a toute une série de textes techniques, donc je ne vais pas les énoncer, ce serait trop long, qui affaiblissent les droits de la défense et qui sont destinés uniquement à améliorer le rendement de la chaîne pénale. C'est un appel aux députés, puisque le texte est présenté à l'Assemblée nationale et que c'est le Parlement qui a le dernier mot, qui doit voter, mais on veut attirer l'attention de nos représentants, de la représentation nationale, sur les enjeux d'un tel texte que l'on présente bien évidemment en début d'été.
2: Reportage de Caroline Groiselot. Dès demain mercredi, 6 départements du Sud sont placés en risque très élevé d'incendie par Météo France. Puis la météo du jour, temps calme et agréable ce matin, belles éclaircies en général, quelques nuages sur le nord-ouest, les températures 20 à 36 degrés pour les maximales, 20 à Brest, 36 ce sera du côté de Montpellier. Bon réveil, Philippe Essendi.
4: De la place pour George Michael, Face sur Nostalgie, 6h33, les prochaines infos.

0: Julien Clerc et Lio chantent en français sur Nostalgie.
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0: Bonjour Florence.
3: Bonjour Florence.
4: Et bonjour Philippe, bonjour Sandy.
0: Bonjour, bienvenue sur Nostalgie, encore une infirmière libérale. On sait que vous êtes nombreuses à nous écouter le matin. Comment ça se passe pour vous en ce moment?
4: Eh bien, à fond la caisse dès le matin.
0: Ah ouais,
4: mais avec vous, donc dans la bonne humeur et la joie.
0: C'est gentil.
3: Gentil Florence.
0: Sandy, premier petit jeu, est-ce que tu connais par hasard la spécialité de Saint-Émilion en Gironde?
3: Pas du tout.
0: Ah, c'est fou.
3: C'est fou, hein.
0: Eh bien, c'est le macaron.
3: Ah, très bien.
0: Voilà, c'est vrai, vous me le confirmez, Florence. Hein.
4: Exactement.
0: Voilà, c'est le macaron.
4: C'est le macaron.
3: Je découvre.
0: Accessoirement.
3: Hop, bien sûr.
0: Florence, le petit bac.
3: Oui, petit bac. On va vous donner une lettre, des catégories. Et il faut trouver le maximum de mots en 30 secondes.
4: D'accord.
0: La lettre J.
3: Ouais.
0: Comme Josiane. Une ville. C'est parti, Florence.
4: Une ville.
0: Là, j'en ai pas.
3: Jouy-en-Josas.
0: Jouy-en-Josas, cadeau. Allez, c'est bon.
3: Une fleur ou une plante en J.
4: Jonquille.
3: Ouais.
0: Un métier.
4: Jardinier.
0: Oui.
3: Une partie du corps qu'on peut gratter.
4: Une partie du corps.
0: La joue.
4: La joue.
0: Un surnom qu'on peut se donner en couple.
4: Joujou.
0: Alors, faut toujours avoir un pote à Saint-Émilion, ouais. Donc c'est déjà 1000 points. Plus 1033 points.
3: Oh, super.
0: Ah, franchement, Florence,
3: 1033, c'est top ça.
0: Vous jouez contre Sandy ou contre moi dorénavant tout de suite?
4: D'accord, il faut que je choisisse.
3: Oui.
0: Oui, s'il vous plaît.
4: Eh bien, contre Sandy.
0: La lettre O, Sandy.
3: Ouais.
0: Une série télé.
3: Oui.
0: D'accord. Un métier.
3: Ouvrier.
0: Un truc qui sent mauvais.
3: Un orifice.
0: Je sais pas. Laurent, s'il vous plaît, un peu de sérieux.
4: Excusez-moi.
0: Un prénom avec O.
3: Olivier.
0: Une chanson.
3: Only You.
0: Ouais. Un animal.
3: Un orang-outan.
0: Un fruit ou un légume.
3: Une orange.
0: Un gros mot pour terminer avec O.
3: Oh putain.
0: Ah non.
3: Oh.
0: Ah non. O-O-H.
5: Eh oui.
0: O-H.
3: Ah, mais moi, je fais O-H.
0: Non, mais non. Élimination directe. Ah. Bravo, Florence. Voilà, ça fait fait.
3: 1033 points qui vous rapportent vos tout nouveaux écouteurs Bluetooth et collecteurs Nostalgie pour nous écouter partout cet été.
4: Infiniment merci.
0: Avec plaisir.
4: Merci, c'est adorable.
0: Salutations à tous vos patients. Bonne route à vous. À bientôt,
4: merci.
0: Florence. Restez
4: bonne
0: pluguée.
4: Journée à vous.
3: Bisous,
4: à
3: Florence. Bientôt.
0: Allez, tout le monde chante Julien Clerc. Tout à l'heure, je vous ai ramené un Lionel Richie des familles que j'avais en CD 2 titres dans mon coffre depuis 35 ans. Puis téléphone sur Nostalgie.

0: Et mardi sur Nostalgie, bonjour tout le monde, bon réveil, faites gaffe au banylon avec les chaleurs, c'est un coup, est-ce que le plastique il se plug dans tes jambes? J'ai eu ça moi une fois, je sortais d'une soirée allemande.
1: D'accord.
0: Et on avait rigolé toute la nuit, j'avais mon loup, je fais ce qui me plaît, depuis regarde j'ai les collants grillage.
1: Ah bah dis donc.
0: 6h43 dis donc.
1: Bah tiens, je vais vous emmener dans les salles obscures dans 10 minutes. Avec la liste de ce qu'on vit quand on va au cinéma.
0: Et oui, dans un instant, Lio et Lionel Richie sur Nostalgie.
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0: Nostalgie, bonjour, il est 7h10.
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0: Vous le savez, c'est la fête du cinéma jusqu'à demain partout en France. Toutes les séances sont au prix unique de 5 euros seulement. Qu'est-ce qu'on vit quand on va au cinéma? La liste de Sandy.
2: Eh ben, avec la canicule de la semaine dernière, déjà, ce qui est cool, c'est que t'es toujours sûr de trouver du frais au cinéma. Autre chose que tu retrouves toujours aussi au cinéma, c'est ce mec de 2m12 qui vient toujours se foutre pile devant toi. Tu viens voir un film tranquille et tu finis par mater une nuque pendant 2 heures en IMAX. Hein. Au cinéma aussi, t'as toujours des bandes annonces. C'est bien parce que ça te permet de découvrir les prochains films qui vont sortir en salle. Sauf que ces bandes annonces, généralement, elles sont très longues. Tellement longues que quand ton film démarre, t'as déjà fini ton saut de popcorn XXL. Hein. Et puis au cinéma, on peut voir des grands films. Des films historiques, notamment avec des scènes de bataille incroyables. Tu vis de grandes émotions à ce moment-là et souvent en totale immersion. Oui, parce que toi aussi, généralement, tu mènes ta propre bataille, celle de l'accoudoir avec ton voisin.
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0: Lionel Richie sur Nostalgie. Il est 7h10. Bon réveil.

0: pas, Sandy, c'est eux, c'est un duo comme nous, Berger, mm-hmm. France Gall, c'est comme nous. À la fin de l'émission, on se regardait, on se disait ah.
1: Bon, bah dis donc,
0: pas du tout
2: c'est
0: le
2: pas
0: même.
2: Pareil, hein, ouais, non.
0: C'est marrant. 6h58 sur Nostalgie.
2: Merci pour vos messages, Margot de Maubeuge. J'ai déjà en vacances, sauf qu'elle n'arrive pas à dormir, du coup, elle nous écoute.
0: Désirless pour Voyage, en version originale, et un YouTube qui va bien, Jean-Jacques Goldman. Voici les titres qui vont vous réveiller ce matin sur Nostalgie. 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
0: Merci d'écouter Nostalgie, bonjour, 7h. Passe aux infos tout de suite avec Patrice Pavot.
9: Bonjour Philippe et Sandy, bonjour à tous. L'explosion d'un colis piégé hier soir à Monaco a fait 3 blessés, dont un oligarque ukrainien. La taxe française de 2 euros sur les petits colis sera suspendue demain, mercredi, annonce le gouvernement. La météo, un ciel lumineux ce matin sur la majeure partie du pays. Monaco, sous le choc après l'explosion d'un colis piégé hier soir, déflagration dans un immeuble résidentiel, la première opération du genre dans la principauté. 3 personnes ont été blessées, dont un oligarque ukrainien visé par des sanctions de Kiev et un adolescent, un suspect après la fuite en direction de la France. À Monaco, Nicolas Abed.
10: C'est un oligarque ukrainien, Vadim Ermolaev, l'une des plus grosses fortunes d'Ukraine, qui aurait été visée par le colis piégé. L'homme grièvement blessé ainsi que 2 autres victimes, dont un adolescent, ont été évacués vers les hôpitaux de Nice. L'explosion s'est produite vers 21h dans un immeuble résidentiel de la principauté. Un suspect était toujours recherché hier soir. Selon des témoins, il a été repéré sur les images de vidéosurveillance de Monaco et de Beausoleil, la commune française voisine qu'il a rejointe à pied. Dénonçant un crime odieux, le prince Albert II a évoqué un choc pour toute la communauté monégasque et salué l'action des secours et des forces de sécurité mobilisées en coopération avec les autorités françaises.
9: Et à Monaco, les autorités locales doivent tenir une conférence de presse dans la journée. Une collaboration policière franco-monégasque a également été mise en place. Nouveau rebondissement en marge de l'affaire Liana. L'avocat de la mère de Rosa, cette fillette qui accuse Jérôme Barella de viol répété, a annoncé le dépôt d'une plainte contre le ministre de la Justice, Gérald Darmanin, devant la Cour de Justice de la République. La défense invoque une non-assistance à personne en danger et dénonce des défaillances du ministère de la Justice. Affaire qui fragilise encore un peu plus le garde des Sceaux, Gérald Darmanin défend aujourd'hui devant l'Assemblée son projet de loi sur la justice criminelle. Après le rejet du texte en commission, il a déjà annoncé à sa mesure phare le plaider coupable en matière à sa mesure phare le plaider coupable en matière criminelle. La vigilance reste de mise sur le front de la météo. Dès demain, 6 départements du sud seront en risque très élevé d'incendie. Par ailleurs, 5 départements du sud-est restent en vigilance orange canicule. C'est dans ce contexte que les soldes d'été ont commencé mercredi dernier. Dans cette vague de chaleur, elles se prolongeront finalement au-delà du 21 juillet selon Matignon. Quelles sont les conséquences de ce mercure élevé qui pourrait revenir sur les soldes? La réponse de Philippe Crevel, économiste et fondateur du Cercle de l'Épargne.
1: Les centres commerciaux fortement climatisés ont pu bénéficier d'un accueil de public plus important. Quand, en revanche, des boutiques non climatisées, évidemment, ont été fortement pénalisées parce que les consommateurs ne se sont pas rendus dans les villes avec les chaleurs que nous avons connues. L'allongement de la période des sols vise donc évidemment à atténuer les effets négatifs de la canicule sur les commerces qui, d'autre part, souffrent depuis le début de l'année de la concurrence des sites en ligne. Et là, les sites en ligne ont pu être favorisés. Les Français ont pu rester un peu plus longtemps chez eux, ne sont pas sortis. Et donc, il y a évidemment une volonté de rééquilibrage.
9: Des propos recueillis par Guillaume Parisot. La taxe française de 2 euros sur les petits colis sera suspendue demain, mercredi, jour d'introduction d'un droit de douane européen de 3 euros auquel elle devait initialement s'ajouter. Cette taxe avait été instaurée en mars, mais elle était largement contournée depuis par les plateformes asiatiques. La Coupe du Monde de football, les 16e de finale se poursuivent aujourd'hui. L'équipe de France affronte la Suède ce soir à 23h. Un peu plus tôt, à 19h, la Côte d'Ivoire sera opposée à la Norvège, tandis que le Mexique défiera l'Équateur la nuit prochaine. Hier, le Paraguay a signé l'une des grandes surprises de la compétition en éliminant l'Allemagne au tir au but. Et tôt ce matin, le Maroc a décroché sa qualification en éliminant les Pays-Bas, toujours au tir au but. La météo, temps calme et agréable ce matin, de belles éclaircies en général. Les températures 20 à 36 degrés pour les maximales, 22 à Lille, 28 à Paris, 34 à Marseille, 36 à Montpellier. Bon réveil à tous.

0: Bonjour
1: et bon mardi, on est le 30 juin, c'est la Saint Sloan aujourd'hui. C'est la Saint également Martial. Mm-hmm. Pas Peter.
2: Non, il n'y a pas Peter.
1: Ah, tout par bon.
3: Ça va Sandy?
4: Ça va Philippe.
1: Hop là.
4: Toute l'année, on vous réserve les plus grands parcs d'attractions à 7h15, direction le parc Astérix en famille.
1: Sur Nostalgie, tous les tubes 80 et pour vous sortir du lit, Donna Summer et téléphone. Ça c'est vraiment toi, 7h05.

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2: Putain, Sandy, toi qui aimes bien dérouler du kilomètre, tu fais faire de la route là.
3: Oui, pas mal comme tous les ans. Hein.
2: Quel est le premier repas obligatoire, cette espèce de tradition, en arrivant à destination?
3: Les calamars à la romaine.
2: À Rome donc.
3: Non,
2: tu vois, c'est les ronds,
3: ouais.
2: Oh là, ça.
3: Oh non.
2: Mais où? Là, par exemple.
3: Mais partout.
2: Tu demandes les calamars à la romaine.
3: Ouais, en fait, je vais chez les petits traiteurs, là où j'arrive, en général. Et je me fais mon. Quoi? Qu'est-ce qu'il y a? Mais ça, j'adore
0: t'aimes
3: ça.
0: T'aimes pas ça, toi?
2: Ah, bah, je sais pas, je trouve ça facile, quoi.
0: Ah oui,
2: c'est
0: oui,
2: frit.
3: Mais ouais, mais tu vois, là, je m'en fais pas à l'année.
2: Pourquoi?
3: Bah, je sais pas. Pour moi, c'est un truc que tu trouves qu'en station balnéaire. Alors que pas du tout.
2: Ouais, c'est un peu le tapas français.
3: Ouais, et ça avec le petit truc d'aïoli en plus.
2: Ah, surtout l'aïoli. Le premier repas obligatoire en arrivant à destination, Régis.
0: Croissant au jambon. Je pars en vacances chaque fois chez mes parents, moi. Je descends tout le temps dans le sud-ouest. Et ben, la tradition, dès que j'arrive en voiture, mon père, il a préparé des plaques énormes avec plein de croissants au jambon. Peu importe, l'hiver, l'été, le printemps et tout le temps.
2: Ah ouais.
3: Tradition du sud-ouest en plus.
0: Ouais,
3: hein.
0: C'est spécialité. Hein.
2: Non, il y a pas un autre nom pour le croissant, c'est pas.
0: Non, ça c'est croissant. Non.
2: Quand vous avez fait des bornes, parlez-nous de votre premier repas obligatoire en arrivant à destination. Si vous avez la chance, en plus d'aller à l'étranger, faites-nous découvrir ces plats où après 2000 bornes, tu prends du feu dans la bouche.
3: La choucroute.
2: Choucroute en arrivant là-bas.
3: Ouais,
2: on attend tout ça, tous vos commentaires sur nos réseaux. Désirless et Stevie Wonder pour la suite sur Nostalgie.

0: Bonjour tout le monde, bon réveil, vous allumez la radio, on est avec vous en direct évidemment, puisqu'on est le 27 décembre 2021. Ça va Sandy, tout va bien?
1: Ça va super Philippe, dans 3 minutes restez là, hein, vous partez, vous éclatez au parc Astérix et avec 3 personnes de votre choix.
0: Vous connaissez les mini concombres?
2: Oui,
0: hein,
2: ouais,
0: il y a moins d'eau là.
2: Ouais.
0: Il y en a chez Grand Frais.
2: Ah.
0: 500 euros, on va vous offrir tout à l'heure.
1: Ouais.
0: Hein, pour aller dépenser.
2: 500 euros de concombre.
0: Vous voulez pas de fraîche?
1: Oui.
0: Et les gnocchis.
1: Oui, parce que 500 euros de concombre, c'est quand même beaucoup, hein.
0: Ne souris pas, Sandy. Il y a des gens qui écoutent. À tout de suite, sur Nostalgie.
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0: Bon mardi sur Nostalgie, 7h22, c'est Philippe et Sandy dans votre radio. On n'est pas en vacances, on préfère rester avec vous. Alors si vous faites de la route, ou peut-être dans les semaines qui arrivent, parlez-nous de votre premier repas obligatoire en arrivant dans cette destination de vacances.
1: Et vous nous avez donné faim quand même. Il y a Laurence qui nous dit, à la mer, c'est obligé, crevettes, bulots, j'ai trop hâte.
0: Et c'est pratique parce que t'as la glace pour mettre dans, dans l'apéritif.
2: T'évites.
0: Mais je sais, pas la mer. Voilà,
1: c'est non, mais c'est vrai que beau plateau de fruits de mer, c'est vrai que ça fait plaisir. Après, moi, j'aime pas tout ce qu'il y a dedans.
0: Vas-y, fais-nous un plateau de fruits de mer. Là,
1: alors, bah, tu mets les petites crevettes grises.
0: Crevettes grises.
1: Tu mets.
0: Ça, c'est chiant.
1: Tu mets les langoustines.
0: Ouais. Mmh. Ça aussi, à ouvrir, les langoustines, c'est dur.
1: Je suis moins fan des huîtres, évidemment. Ouais. Ça se fait. Les bigorneaux.
0: Oui.
1: Avec, que t'attrapes avec le petit cure-dent. Le bulot aussi. Ouais. Bulot plus
0: même
1: facile.
0: Famille, ça.
1: Bulot, ouais, mais plus gros, plus dur à mastiquer quand même.
0: Hein. Ouais. C'est chiant ce truc-là.
1: Ouais. Ouais.
0: Il faut et mettre puis, de la mayonnaise pour ramollir.
1: Ouais.
0: Beaucoup.
1: Et beaucoup, puis beaucoup. Le crabe, évidemment.
0: Ah, le
1: grosse
0: crabe.
1: Grosse pince de crabe, là, c'est trop bon.
0: Mais quand, quand quelqu'un a enlevé la chair pour toi, c'est encore mieux. Hein,
1: bah
0: parce que sinon, t'es là avec le marteau, là.
1: Il y a Cédric qui nous dit, moi, premier repas obligatoire en arrivant à destination en vacances, le gâteau basque. Bah, quand j'arrive au Pays basque. Hein. Oui, je sais.
0: Parce que c'est difficile d'en trouver en France. Hein. C'est surtout vraiment sur place, quoi.
1: T'en trouves pas dans les supermarchés ?
0: Oh, c'est pas les mêmes.
1: Ah ouais ?
0: Non. Ah, Saint-Jean-de-Luz, c'est quoi les deux maisons qu'il y a ?
2: Pariès et Adam.
0: Ouais, c'est ça.
2: C'est ça.
0: Adam, il y a un peu plus épais.
2: Oui, c'est plus épais. Mmh.
0: Nature. Voilà, si vous voulez nous envoyer,
2: par exemple,
0: il n'y a pas de souci.
1: Okay.
0: Non, ça, j'adore ça. Moi, si j'arrive dans le sud-ouest, c'est gâteau basque immédiat.
1: On sent que t'es pas bien, là.
0: Et mon poubib, il arrive derrière, il m'envoie SMS. On a dit glycémie.
1: Et puis, il y a Yvan qui nous dit, moi, mon premier repas obligatoire en arrivant en destination, c'est la repas de Webo.
0: Bien sûr, tu m'en mettras deux.
1: Qu'est-ce
0: hein, la pépane à laisser trop.
1: La repa de Huevo.
0: Et c'est quoi alors?
1: Eh bah, ben, je me suis renseignée, c'est une sorte de truc frit, un pain de maïs frit.
0: Ouais.
1: Voilà, et ça vient de Colombie.
0: Ouais, bah oui, c'est
2: ça. Ça doit pas se dire comme ça alors.
0: Non, ouais. Voilà. Tu l'as dit en façon vulgaire, toi.
1: Repa de Huevo.
0: Et il y a quoi là-dedans?
1: Il y a du fromage, de la viande, des haricots, des œufs, du jambon.
0: Ça. En Amérique du Sud, ils ouvrent le pain, ils jettent le frigo dedans. Ils te mettent un nom espagnol et c'est bon.

0: Merci d'écouter Nostalgie, 7h29, restez avec nous, on va vraiment se tenir la main façon troisième mi-temps, avec dans les yeux d'Émilie, de Joe Dassin, c'est toute la famille qui se réveille en même temps.
1: Et la France affronte la Suède ce soir en 16e de finale, ils sont très forts les Suédois, hein, en foot, en Chris Prowls, en meubles et en musique aussi. 8h10, vous découvrirez la playlist des Suédois dans la musique.
0: 23h.
2: Wow. Oh là là,
0: je vais l'enregistrer sur magnétoscope. Hein. Voilà. À tout de suite sur Nostalgie. 7h30. Les infos, Patrice Pavot.
3: Bonjour Philippe et Sandy, bonjour à tous. La France affronte la Suède ce soir en 16e de finale du Mondial. Les petits colis, la taxe française de 2 euros sera finalement suspendue dès demain mercredi. La météo ainsi lumineuse ce matin sur la majeure partie du pays. Les voiles neigeux sur le nord-ouest. Les huitièmes de finale dans le viseur des Bleus ce soir à la Coupe du Monde. La France affronte la Suède à 23h pour poursuivre leur rêve américain. Les adversaires, les Suédois, figurent parmi les meilleurs troisièmes de cette phase de groupe. Romain Bruyas.
4: Une équipe sur courant alternatif, tantôt séduisante comme lors de son premier match face à la Tunisie avec une victoire 5-1, tantôt défaillante après une défaite sur le même score quelques jours plus tard face aux Pays-Bas. Mais un point faible criant, ces lacunes défensives affichées sur les trois premiers matchs et qui pourraient bien être exploité par Kylian Mbappé, Ousmane Dembélé ou encore Michael Olise, tous les trois.

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2: La française de 2 euros sur les petits colis sera suspendue dès demain mercredi, jour d'entrée en vigueur d'un droit de douane européen de 3 euros, instauré en mars pour freiner l'afflux de colis chinois. Cette taxe a été massivement contournée par des plateformes comme Chine ou Temu qui détournaient leur livraison via d'autres pays européens, puis en les acheminant par la route jusqu'en France. Son rendement réel restait très inférieur aux prévisions du gouvernement. Un acte inédit à Monaco, un colis piégé explosé hier soir dans le hall d'un immeuble résidentiel de la principauté. 3 personnes ont été blessées, dont un oligarque ukrainien et un adolescent. Selon les premiers éléments de l'enquête, l'engin explosif avait été déposé dans un sac ou un colis avant de détonner. Le suspect a été repéré en fuite en direction de la France. Il est toujours activement recherché. Une coopération entre les polices monégasques et françaises a été mise en place. Le prince Albert II a dénoncé un crime odieux, évoquant un choc pour toute la communauté monégasque. Les autorités locales doivent tenir une conférence de presse dans la journée. La météo, temps calme et agréable ce matin. De belles éclaircies en général, quelques nuages sur le nord-ouest. Les températures 20 à 36 degrés pour les maximales. 20 à Brest, il fera 24 à Biarritz. 28 à Paris, 34 à Marseille, 36 du côté de Montpellier. Philippe et Sandy, tout de suite sur Nostalgie. Bon réveil à tous.
3: Ouais, c'est nous, on s'appelle Philippe et Sandy, on est trop sympa, vous allez voir.
4: Bonjour Philippe, bon courage à Eleonore, Alex, Jessica, elles sont toutes les trois déjà au boulot depuis 5 heures ce matin.
3: Goldman et U2 sont sur Nostalgie, on chante tous ensemble.

0: Bonjour, 8h36, 7h36 sur Nostalgie. Nostalgie. On va en Meurthe-et-Moselle chez Karen. Salut Karen.
1: Bonjour Karen.
2: Bonjour Philippe, bonjour Sandy.
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2: 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Ah. 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
0: Carrément, ils ont pas dedans.
2: Oui.
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0: 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Bon, allez, bienvenue, Karen.
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0: Face à vous, chère Karen, il y a 10 cases, 10 épreuves. Ça va, je peux faire mon taf? Il y en a une qui a été jouée hier par Amélie. On y va.
2: C'est le 5.
0: Ah, c'est
2: le
0: 4. Oh, la pauvre. C'est une question imitation. Quelle heure est-il?
2: Allons-y.
0: 7h37, personne ne nous écoute.
2: C'était mon rêve, allez-y.
1: Karen, à vous de nous imiter le mouton.
2: Mais...
0: Non, attendez. Il y a 1 million de personnes qui écoutent, on se concentre sur le mouton. Donc on est sur un mouton sympathique. Déjà, écoutons. Voilà, là il y a tous les copains qui sont là. Ok, vous êtes dans le pâturage. Ah.
1: Plus gros.
0: Elle démarre pas la caisse. Non. Non mais c'est ça, c'est une vieille 4L. Mouton, Tom. Il faut toujours un exemple. C'est gagné.
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2: Merci beaucoup, merci Nostalgie, merci Philippe Sandy.
0: Avec plaisir.
2: On vous écoute tous les matins avec Yeti.
0: C'est gentil, puis merci pour votre humour, Karen.
2: Toujours.
0: Pour votre lâcher prise.
1: Profitez bien, Karen.
2: Bonne journée.
1: Bisous.
0: Et pour tous ceux qui nous écoutent en premier degré, ne vous inquiétez pas, nous sommes en vacances vendredi.
1: Oui. Et tout est normal.
0: Vous êtes pédard pendant 2 mois. Un petit dernier, Tom, s'il te plaît. Oh, putain, le mec, c'est un mouton en vrai, quoi.

0: Tu vois, si j'avais pas un conseil des ministres à 10h là, je me mettrais juste un one derrière. Ça s'enchaîne bien avec ce YouTube joli.
1: Ah, c'est dommage ça.
0: Bah ouais, c'est comme ça, mais je suis débordé moi. Joe Dassin et S of Base sur Nostalgie sont déjà calés, tout va bien.
1: Il y a des cochons d'Inde du zoo Dupy dans la Drôme qui ont pronostiqué la France vainqueur ce soir face à la Suède en 16e de finale. On découvrira ça et puis surtout la playlist des Suédois dans la musique à 8h10.
0: Tu les crois, toi, t'aimes bien ces trucs-là, des pronostics d'animaux là.
1: Bah, il y avait eu le poulpe qui avait quand même fait des bons pronostics une année.
0: Ouais. Et puis, j'avais pronostiqué que je lui mettrais un peu d'ail et de la tomate. On était à Perpignan, crois-moi que le poulpe, il parle plus de sport. 8h moins le quart.
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0: Merci d'écouter Nostalgie tous les matins, de plus en plus nombreux. Merci pour votre fidélité. Cette chanson qui a mille vies, hein. D'abord un tube de variété, puis maintenant un tube de sportif. Et maintenant la chanson du Coupin. 8h10 sur Nostalgie.
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2: Du foot ce soir, la France affronte en 16e de finale la Suède. On les aime bien aussi en musique, hein, les Suédois.
0: Alors ABBA par exemple. ABBA, c'est suédois.
2: Suédois à fond. C'est le plus grand groupe suédois et c'est aussi l'un des plus grands groupes dans le monde. En plus de leur tube, ils ont eu droit à deux films, une comédie musicale, un show et en musée.
0: Ils sont suédois les Cardigans ? Ils sont suédois.
2: Eh ouais, ils sont suédois. Et c'est grâce à leur participation sur la BO du film Roméo et Juliette avec Loveful que le groupe se fait connaître partout en Europe et surtout en Asie. À la base, les Cardigans, c'était un groupe de heavy metal.
0: Roxette. Ils sont suédois.
2: Eh ouais.
0: Ah oui, ils roulaient en sable.
2: Et l'histoire, elle est folle, Philippe.
0: Vas-y.
2: C'est grâce à un étudiant américain qui faisait ses études en Suède que le duo va se faire connaître partout dans le monde. En 88, il ramène chez lui à Minneapolis le 45 tours de la chanson The Look. Il le prête à un ami qui travaille dans une petite radio et le bouche à oreille fait le reste.
0: L'histoire, elle est folle.
2: Elle
0: que
2: est
0: tu
2: folle.
0: Avicii. Ah, j'adore. Il est suédois, lui.
2: Eh oui.
0: Pas du Texas ?
2: Non, son nom, c'est Tom Berg.
0: Ah ouais, c'est suédois.
2: C'est devenu l'un des plus grands DJ à seulement 19 ans avec des tubes comme Wake Me Up ou Hey Brother.
0: Ace of Base. Ça, je savais. Son suédois.
2: Oui, oui. Après s'être appelé G Conrad ou Technor 4, Technor, 4 amis suédois cherchent à reproduire le même succès qu'ABBA et se lancent dans ce qu'on appelle à l'époque l'Eurodance. Ils essaieront arrêter en discothèque pas moins de 30 versions de All That She Wants avant de trouver la bonne.
0: Il y avait Isio 4 aussi, sans doute. Nene Cherry, alors. Mais elle est pas. Oh là là, Buffalo Soldier. Écoutez ça. Buffalo Dance.
3: Stems.
0: J'adore cette chanson.
2: La Suédoise Néné Cherry décide à 16 ans d'arrêter ses études pour elle aussi se consacrer à la musique. Le succès mondial de sa première chanson Buffalo Stance en 88 et Seven Seconds en duo avec Jussi Hundur rend d'elle une star en Suède et dans le monde.
0: Europe pour finir. Suédois, Viking.
2: Et oui, dans les années 80, quand un groupe de hard rock veut passer à la radio, il faut faire des chansons plus mélodieuses, qu'on appelle du hard FM. C'est ce que fait le groupe suédois Europe en 85, The Final Countdown, qui se vendra à plus de 15 millions d'exemplaires dans le monde, et carton mondial aussi pour leur slow Carrie.
0: Carrie. Carrie, c'est quand... c'est Carrie, ça. Et voici un autre titre, Death of Bass, Détartrage, Life is a Flower. Bon courage aux Suédois. Attention, hein, très grosse attaque les Suédois ce soir à 23h face à la France. Mais nous, on va les massacrer.

0: C'est tellement mignon. C'était Life is a Flower. D'autres grands tubes qui arrivent sur Nostalgie. Belle île en mer de Laurent Voulzy, Mylène Farmer. Et puis Michael Jackson, 7h57.
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0: C'est vrai, Tom?
1: Ouais.
2: Eh oui.
1: Ouais.
0: Un cher?
2: Ouais, bah, plutôt cher.
0: Eh bien, il est à moi.
1: Apparemment, il est à une star. 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
0: Il y a la carte bleue dedans,
2: je crois.
0: Oh, c'est bon.
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8: 8h sur Nostalgie. Salut Patrice.
9: Bonjour Philippe et Sandy, bonjour à tous. C'est l'une des conséquences de la canicule. La période des soldes d'été est prolongée jusqu'au 28 juillet. Une annonce du ministre du Commerce Serge Papin, les prix barrés devaient s'arrêter initialement une semaine plus tôt. La taxe française de 2 euros sur les petits colis sera suspendue dès demain. Cette décision coïncide avec l'entrée en vigueur d'un droit de douane européen de 3 euros sur ces envois. Instaurée en mars, la taxe sur les petits colis était largement contournée par les plateformes asiatiques de commerce en ligne. À Monaco, un colis piégé explosé hier soir dans le hall d'un immeuble résidentiel de la principauté. 3 personnes ont été blessées, dont un oligarque ukrainien et un adolescent. Le suspect est aperçu en fuite vers la France. Il est activement recherché. Une coopération entre les polices monégasques et françaises est engagée. Le prince Albert II a dénoncé un crime odieux. Une conférence de presse des autorités locales est attendue aujourd'hui. En football, les 16e de finale de la Coupe du Monde se poursuivent aujourd'hui. L'équipe de France affrontera la Suède à 23h. Notez que le Brésil et le Maroc ont décroché leur qualification pour les 8e de finale. La météo, toujours de belles éclaircies quasi généralisées cet après-midi. Très bonne journée à tous.
8: Merci, merci d'être avec nous 8h02. On est ensemble jusqu'à 10h. Salut Sandwich.
10: Salut Philippe. On va parler des blagues à papa dans l'info qui va bien dans moins de 3 minutes. T'en as toi, je suis sûr.
8: Des blagues de tonton, ouais. Mon gars. Voici un truc à la Peaky Blinders, les Fayon Cannibals sur Nostalgie.

0: 7h05 sur Nostalgie. Vous nous appelez au 39 37. Il y a quoi à gagner, je sais
1: plus. Les écouteurs Bluetooth et collecteurs Nostalgie. Allez-y, c'est les derniers de cette année là.
0: Ouais, parce que c'est le 31 décembre là, ce soir. 39 37 pour jouer avec nous, à tout de suite.
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1: Vous connaissez les fameuses blagues de papa, hein, celles qui sont un peu nulles et qui font plus lever les yeux au ciel que rire.
0: C'est méchant ça, franchement, de dire qu'elles sont nulles les blagues alors que tu prends sur toi d'essayer de faire rire les gens et tout.
1: Et alors qu'en fait, elles seraient très bonnes pour les enfants notamment. Les psychologues expliquent que ce genre d'humour crée de la complicité en famille.
0: Tire mon doigt.
1: Ouais, c'est un petit peu ça, c'est détente absolue.
3: Elle est bien celle-là.
1: Et même si la blague est pas drôle, le simple fait de la partager rapproche les parents et les enfants. Mmh. Et en plus, ça aiderait les plus jeunes à développer leur créativité, leur bonne humeur et même à mieux gérer leurs émotions et leur stress.
0: De la légèreté.
1: Est-ce que vous voulez des blagues de tonton ?
0: J'ai envie de dire des blagues de tata.
1: Des blagues de tata. Qu'est-ce que fait une fraise sur un cheval ?
0: De l'équitation.
1: Pensez bonbon.
3: Ah, je sais, bon.
0: Une fraise Haribo ?
1: Non.
3: Non, mais réfléchis, c'est facile.
0: Qu'est-ce que fait une fraise sur un cheval ?
1: Ouais.
0: Je sais pas, moi.
1: Tagada, tagada,
3: tagada.
0: Tagada. Oh, tu fais bien, Tagada. Ça te fait rire, toi, déjà.
1: Ouais, déjà, ouais.
0: Ah, une autre. Je sens que je suis
1: allez, t'es lancé.
0: C'est bien les nouvelles questions du défi. Hein.
1: Ouais, pourquoi les canards ont-ils autant de plumes ?
0: Pourquoi les canards ont-ils autant de plumes ? Il y a une histoire de coin-coin là-dedans ?
1: Non, pas du tout.
0: Ah bon, bah. Pourquoi sans
1: doute ? Pour cacher leurs fesses.
3: Ah, c'est
0: blague à
1: tonton,
0: mais
1: c'est blague à tata. Alors, ça, pour le coup, c'est nul. Comment appelle-t-on un chat tombé dans un pot de peinture ?
0: Un chat perché.
1: Un chapin. Tu vois ?
0: Hey, joyeux Noël.
1: Un chapin de Noël. Pourquoi les poissons vivent dans l'eau salée ?
0: Je sais pas.
1: Parce que l'eau poivrée les ferait éternuer. Allez !
0: Écoute, Sandy,
1: oui.
0: C'est comme la dernière part du cheesecake.
1: Ouais.
0: Je suis partant pour un dernier.
1: Un dernier ? Qu'est-ce que je vais te choisir ? Tiens, comment appelle-t-on un boomerang qui ne revient pas ?
0: Un cintre.
1: Ça pourrait ?
0: Mais c'est ça la blague en fait.
1: Ben non, c'est un bâton.
3: Un bâton ?
0: Mais c'est la même chose.
1: Ah ouais ?
3: Bah, ah non, tu mets pas une chemise sur un bâton.
1: Non.
0: Non, mais c'est ça. Ouais. On n'est pas de la même génération. Parce que celle-là, c'est la seule que je connaissais, c'est tout gentil. En attendant, regardez, ça a créé de la bonhomie, de la bonne humeur. On a perdu 400 000 auditeurs.
1: Ah, génial.
0: Revenez, la porte est ouverte, c'est climatisé. Rose Laurence et Abba sur Nostalgie.

0: Belle-Île-en-Mer, Marie-Galante, Mylène Farmer et Indochine. Tout ça, c'est bien calé, c'est rangé. Sur Nostalgie, les 8h11 déjà.
1: Philippe, quel est ton premier repas obligatoire quand tu arrives à destination en vacances?
0: Alors, est-ce que je peux raconter le retour?
1: Le retour,
0: je rentre à la maison.
1: Ça marche. Ouais.
0: Vous n'allez pas vous vexer?
2: Non.
0: Ma petit McDo.
1: C'est vrai.
0: Au-delà de 500 bornes.
1: À chaque fois.
0: Il y a un truc, l'appel au sucre, je sais pas, un truc. Mm-hmm. Et t'as toute la voiture qui résonne. Hein.
1: Ah bah oui.
0: Pas, il y en a un là. Non mais c'est.
1: Voilà. Bah, en même temps, c'est la facilité quand t'es avec
2: quand
1: les enfants
2: rentres,
1: aussi.
2: Quand tu rentres, la flemme.
0: Ouais, t'as fait des bornes. Ah. Voilà. Donc bah, je suis pas, sûr. C'est pas bon. C'est,
1: ah, tu
0: c'est
1: sais
0: pas
1: quoi,
0: une mauvaise pub, mais je suis pas dans un truc.
1: Mais non, mais surtout, t'es pas le seul, Philippe. Hein. T'inquiète pas.
0: Oh, t'es belle en psy. Assume-toi quand tu prends 4 double cheese. Ah non, mais c'est un plaisir. Bah, écoutez, je revendique.
1: T'as raison. Parlez-nous de votre premier repas obligatoire en arrivant à destination en vacances. On se donne rendez-vous sur nos pages Instagram et Facebook, Philippe et Sandy.
0: Lolo Vulzi et Abba dans un instant.

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0: Indémodable là-bas sur Nostalgie. On sait qu'on vous a fait plaisir. Bah, restez là, justement. Il y a d'autres chansons à chanter ensemble. Plus facile à dire, c'est quoi ces phrases? Laurent Voulzy et Michael Jackson, 8h20.
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0: On file à La Rochelle, quelle jolie ville. Salut Sylviane.
3: Bonjour Sylviane.
4: Bonjour Philippe et Sandy. Oh ben, je suis très très contente de vous entendre.
3: Ah bah nous aussi.
0: Aussi Sylviane. Vous allez bien? Vous êtes heureuse à La Rochelle?
4: Ah oui, bah forcément.
0: Vous êtes rochelaise?
4: Non, pas vraiment. Je viens de la banlieue, moi.
0: D'accord. Et vous allez au marché de La Rochelle, ce magnifique marché qui est ouvert tous les jours, là?
4: Oui. Ah, le marché central. Et puis le dimanche, il y a un supermarché à la Palisse. Un quartier de La Rochelle,
0: ah.
4: Un grand marché énorme.
0: Ah, très cool, et merci pour l'adresse. À qui voilà. Est le téléphone, Sandy?
3: Eh ben, on va découvrir ça avec Tom dans l'équipe qui est tombé sur un téléphone portable dans la rue comme ça,
0: fou, ça.
3: Hier. Mmh. Incroyable. Va falloir qu'on lui rende et on a besoin de vous, Sylviane, pour retrouver la personnalité.
5: Bah déjà sur le fond d'écran, il y a une fille un peu spéciale, les cheveux en arrière. Mmh. Ensuite, je vois qu'il y a 3 appels en absence d'une Adriana. Mmh. Alors, c'est pas très prudent hein, parce que le téléphone n'a pas de code, donc je me permets de regarder les messages.
0: Vas-y.
5: Il a envoyé un message à cette Adriana. Chérie, ramène-moi des clopes et j'en ai plus pour ma pause café.
3: Ah oui.
5: Je vais voir dans son agenda. Bon, il n'y a pas grand chose
0: dans
5: ce moment.
0: Dans les photos surtout.
5: Il n'y a pas grand chose en ce moment. Alors dans l'agenda, il y a juste un rendez-vous chez Jean-Claude Biguine, son coiffeur.
3: Ouais.
5: Demain. Mmh. Dans les applis, il y a une appli de parking. Il a l'air d'être sportif aussi. Il y a une appli de running, je l'ouvre. Ah oui, il a fait une course dans les tournesols et de la marche dans les champs de blé.
3: Ah, il est sportif.
5: Et justement, alors je vais regarder dans les photos, tiens, justement.
3: Ouais.
5: Bon, on est clairement soit sur un agent immobilier, soit sur un fan de Paris, parce qu'il y a des photos de la rue des Acacias, du pont Mirabeau et de la rue Fontaine.
0: Ok. Ah,
3: okay.
0: Bon, j'ai trouvé les gars, c'est un pote à nous.
3: Ouais.
0: Ça va.
4: Vous voulez pas trop les photos.
0: Bah non, si, justement, surtout en ce moment.
3: Sylviane.
0: À qui qu'il est le téléphone?
4: Marc Lavoine.
0: Oh là là, mais c'est fou. Tu vois, c'est quelle marque?
5: C'est un iPhone, je crois.
0: Je le garde.
3: Ouais.
0: Je lui ramène. Bravo, Sylviane.
3: C'est gagné, Sylviane. Oh, bravo, vos tous nouveaux écouteurs Bluetooth et collecteurs de l'émission.
4: C'est gentil, merci beaucoup. Et puis continuez comme ça et bonne journée à tout le monde.
0: Merci, bonnes vacances à vous Sylviane. Merci d'être fidèle le matin.
3: Profitez bien.
0: Salut La Rochelle, c'est Laurent Voulzy. Belle île en mer, sur Nostalgie, on file dans le golfe du Morbihan. Bonne journée.

0: sympa de vous être branché ce matin avec nous. On écoute de la musique, on rigole un petit peu également. 8h29 sur Nostalgie.
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0: Un Jackson qu'on n'a pas l'habitude d'entendre souvent, c'est Leave Me Alone, juste après les infos.
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9: 8h30 sur Nostalgie. 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
10: Bonjour Philippe Sandy, bonjour à tous.

0: explosé hier soir dans le hall d'un immeuble résidentiel faisant 3 blessés, parmi eux un oligarque ukrainien et un adolescent. Le suspect aperçu en fuite vers la France reste activement recherché. En football, la France joue la Suède ce soir à 23h en 16e de finale de la Coupe du Monde. Notez que le Maroc a sorti les Pays-Bas au tir au but tôt ce matin. Et puis la météo, de belles éclaircies quasi généralisées. Très bonne journée.
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1: Ça, c'est la liberté. Puis l'été qui arrive, la meilleure playlist est sur Nostalgie. George Benson tout à l'heure, Étienne Dawa de Chine. Et puis cette petite pépite de Michael Jackson, c'est Leave Me Alone tout de suite. 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

0: on vous dit que Nostalgie fait du bien, on a tous fait les petits cris de Jackson, là. Michael Jackson sur Nostalgie. Parlez-nous de votre premier repas obligatoire en arrivant à votre destination de vacances.
1: Et pour Sylvie, c'est le zarzuela. Tu connais ça, Philippe?
0: La zarzuela, donc c'est comme la paella.

0: avec des pâtes.
1: C'est ça? Ah ouais? Ah bon?
0: Ouais, c'est ça, non?
2: Bah écoute, j'ai été voir, c'est un mélange de poisson de roche, frais, crustacés, coquillages, moules et calamars.
0: Ah bah non alors.
2: Ah ouais?
0: Je me suis trompé.
1: Ah, tu confies la fideuà.
0: Ah, fideuà.
1: Ouais, les fideuà, ouais, c'est ça. Le brésilien. C'est brésilien, ouais, c'est brésilien. Avec des petites pâtes.
0: Exactement, la zarzuela, c'est les poissons de roche. Ouais. Le sar, la rascasse et tout. Oh,
2: ouais.
0: C'est un peu comme une bouillabaisse.
2: Bon, hein. Ouais, c'est ça. C'est
0: ah bah, ce temps-là, t'es bien là.
2: Cuisine catalane, exactement.
0: Ouais, c'est ça. Je me suis trompé, pardon. C'est mes racines qui sont retournées dans la terre.
2: Marianne, son premier pas obligatoire en arrivant à destination en vacances, c'est le quinoa d'un bon artisan boulanger.
0: Bah, c'était un peu comme le gâteau basque tout à l'heure. C'est-à-dire que là, il faut vraiment aller, je pense, en Bretagne pour avoir le vrai quinoa.
2: Bien sûr.
0: Alors, la recette du quinoa, donc c'est du beurre, plein de beurre, du sucre. Pour que ça tienne le beurre, sinon, et voilà. Et à partir du moment où ça reste un peu dans l'assiette, vous avez la recette.
2: Ah là là, moi j'en mange pas souvent, mais c'est vrai que quand tu en prends une petite part quand même, qu'est-ce que c'est bon quand même.
0: De toute façon, c'est des gâteaux où t'as pas le droit à une part.
1: Ah non.
0: Tu commences par une petite part en scred.
2: Surtout pas toi.
0: Pourquoi? Allez, ça recommence.
2: Non, c'est pas ça.
0: Non, pas toi, Philippe. Non.
1: Dis donc.
0: Non. Quand il y a trois chiffres sur la balance, normalement, t'arrêtes le kouign amann.
2: Non, mais tu fais attention en ce moment, Philippe. C'est bien de faire attention au sucre.
0: Ouais, à tout, hein. Tu vois les choristes?
2: Ouais.
0: Ouais, c'est moi.
2: Il y a Carlito, tiens, qui nous dit, moi, mon premier pas obligatoire en arrivant à destination, c'est le Panong Kei Kao Kei Dao.
0: Allez, c'est parti. Là, on est à Tahiti, là, on est où?
2: C'est une cuisine thaï.
0: Ah,
2: alors,
0: ah, c'est bon, ça.
2: C'est du porc sauté basilic et avec un œuf frit. Je crois savoir qui est Carlito en plus.
0: C'est qui?
2: C'est mon chauffeur de taxi.
0: Ah, t'as carrément.
2: Mais non, mais pour venir au travail.
0: Mais il est thaïlandais.
2: Non, mais il va souvent en vacances là-bas. Il part 4 mois l'année et voilà, c'est pour
0: rien. Un petit dernier, Sandy. T'as peut-être, je sais pas, un chauffeur d'hélicoptère, ton majordome.
3: Tu payes tous les mois comme
0: la gouvernante. Ah oh, bah tiens, c'est ma gouvernante.
2: Il faut bien que je vienne au travail.
0: Le jardinier vient de m'écrire. Faut peut-être couper les géraniums. Vas-y.
2: Laurent qui dit moi j'ai pas de repas en particulier en arrivant, mais il y a qu'en vacances que je mange du 4 quarts avec du Nutella.
0: Allez, ça c'est fait après les bords, mon copain.
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0: On est mardi sur Nostalgie. Si vous avez une Sloan dans votre Sloan ou Sloan, je ne sais pas comment on dit, vous l'embrassez. Martial également, c'est leur fête aujourd'hui. Et puis on va rajouter du George Benson et du Ivanov, Les Nuits sans Soleil tout à l'heure.
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0: Si vous avez connu les années 80, vous pouvez connaître les Nuits sans soleil de Ivanov. C'est un tube qui est rentré tel le souriceau. Il est ressorti.
1: Ah ouais.
0: Numéro top 50, ça arrive là. Alexia, oui. Mais nostalgie. Oui. On est à Cramponne dans le Rhône.
1: Bonjour Alexia.
0: Ça va ?
2: Bonjour Philippe et Sandy.
0: Et vous, alors, si vous répondez à cette question, le premier repas obligatoire quand vous arrivez à destination, d'ailleurs, vous allez où en vacances, vous ?
2: Dans le sud.
0: Dans le sud, c'est-à-dire ?
2: À Sanary, normalement.
0: Sanary, très joli.
1: Joli, ouais.
0: Et là, dès que vous arrivez, vous faites quoi ?
2: Un barbecue.
0: Ah bah voilà.
3: Barbecue,
1: oui,
3: c'est ça.
1: Oui, classique. Allez, c'est bien.
0: Tom, s'il vous plaît.
4: Bonjour Alexia, votre défi ce matin, gagner 500 euros à dépenser chez Grand Frais. Pour les gagner, vous allez avoir 40 secondes pour faire mieux que Philippe et Sandy et vous pouvez passer à tout moment. Justement, vous voulez défier Philippe ou Sandy?
2: Philippe.
0: Avec plaisir, merci. Je commence à m'ennuyer un petit peu, Alexia.
1: Ça va, tu es prêt?
0: Je suis très bien, je me sens bien, je vais vous martyriser là.
1: On est prêt pour 40 secondes, c'est parti, top. Vrai ou faux, la Seine est une rivière?
0: La Seine est un fleuve.
1: Quelle boisson gazeuse marron est souvent associée à la culture américaine?
0: Coca.
1: Combien faut-il de billets de vin pour faire 100 euros?
0: 5.
1: Quel est le nom de la troupe que forment les bronzés?
0: Le Splendide.
1: En quelle année l'homme est allé sur la Lune pour la première fois?
0: 69.
1: Si je cours un kilomètre, combien de mètres?
0: 1000.
1: Cite l'un des massifs montagneux situés en France?
0: Pyrénées.
1: Vrai ou faux, François Feldman a écrit son tube Joy pour sa mère?
0: Pour sa fille, faux.
1: Donne-moi un fromage italien.
0: Le mascarpone.
1: Si je suis troisième pendant une course à pied et que je dépasse le deuxième, quelle est ma nouvelle position?
0: Troisième.
1: Deuxième. Combien de temps faut...
3: Oh, dis donc.
0: C'était facile.
4: Quasi sans faute, mais 9 bonnes réponses.
1: Oh, c'était facile. On n'est pas loin de ton record, hein.
0: Qui est de 13 ou 12, non, je crois.
3: 12, ouais.
0: Ah bah, on est loin de mon record, quand
1: oui,
0: même.
1: Oui, on est loin, ouais.
0: Vous voyez? Dis donc, là, on est à Cholet, on va à Sanary,
3: on est arrivé,
0: on est pas loin,
1: hein.
0: Il reste 8 heures.
1: Alexia, au moins 9 bonnes réponses, 40 secondes, n'hésitez surtout pas à passer si vous ne savez pas. Vous me dites quand vous êtes prête.
2: C'est parti.
1: Top. Dans quel sens sont les bandes de couleurs du drapeau espagnol?
2: Rouge, jaune.
1: Horizontal. 1, 3, 5, 7, 9 sont des chiffres pairs ou impairs?
2: Impairs.
1: Comment dit-on week-end en anglais?
2: Week-end.
1: Dans quel roman de Victor Hugo parle-t-on de Quasimodo?
2: Notre-Dame de Paris.
1: Qui chante Amoureux solitaire?
2: Pas.
1: Lio. Si mars est le troisième mois de l'année, novembre le 11e, août est le combientième?
2: 8.
0: Oui.
1: Dans le Roi Lion, comment s'appelle le facochère?
2: Pumba.
1: Vrai ou faux, la tour Eiffel mesure plus de 500 mètres?
2: Plus.
1: Faux. Ouais. Donnez-moi une chanson de Francky Vincent.
2: Vas-y Francky, c'est bon.
0: Combien, on est à combien?
4: Ça fait 6 là.
0: Oh la vache, c'était bien. Ah, c'était bien lancé là. Qu'est-ce qu'on peut donner comme cadeau?
1: Eh ben quand même 300 euros dépenser chez Grand Frais. Vous allez pouvoir vous acheter plein de noix de cajou. Parce que je sais que vous adorez ça.
0: Ah bah hein? C'est aux caisses.
1: Eh ben c'est très bien. 300 euros de noix de cajou. Hein.
0: Ah bah on est déjà sur de la bonne noix de cajou. Est-ce que vous avez de la famille chez les écureuils, Alexia? Je vais vous donner tous mes tips parce que moi j'y passe ma vie là-bas, hein, pour vous dire. Bisous Alexia, merci d'avoir joué avec nous.
1: Bisous.
0: Salut.
1: Salut Alexia.
0: 500 balles de noix de cajou, mon frère. 300 centimes, déjà pas mal.
3: Déjà bien.
0: Non, mais il y a aussi les bonbons. Hein.
1: Bien sûr.
0: Et jus de fruits.

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12: Nostalgie 9h. Tout de suite, on se fait quelques infos avec Patrice.
13: Bonjour Philippe Essendi, bonjour à tous. Face à la canicule, les soldes d'été sont prolongés d'une semaine jusqu'au 28 juillet. Le ministre du Commerce, Serge Papin, a évoqué une mesure de soutien aux commerçants pénalisés par la baisse de fréquentation des magasins. Les fortes chaleurs ont dissuadé de nombreux clients de se déplacer en boutique. Les commerces de centre-ville redoutent un report des achats sur les plateformes en ligne à bas prix. Et concernant la canicule, il n'y a plus que le Var, les Alpes-Maritimes en vigilance orange ainsi que la Corse. La taxe française de 2€ sur les petits colis sera suspendue dès demain mercredi, une suspension au moment de l'entrée en vigueur d'un droit de douane européen de 3€, mis en place en mars pour freiner les importations venues de plateformes asiatiques. Cette taxe était largement contournée par certains secteurs comme Chine ou Temu. À Monaco, un colis piégé a explosé hier soir dans le hall d'un immeuble résidentiel de la principauté. 3 personnes ont été blessées, dont un oligarque ukrainien. Le suspect a été aperçu en fuite vers la France. Il reste activement recherché. La Coupe du Monde de football, suite des 16e de finale. Aujourd'hui, l'équipe de France affronte la Suède ce soir à 23h. Notez que le Paraguay, le Brésil et le Maroc se sont qualifiés pour les 8e. Et la météo, de belles éclaircies quasi généralisées cet après-midi. Très bonne journée à tous.
12: On est sur Nostalgie, on est ensemble et en direct jusqu'à 10h. Qu'est-ce que tu me racontes?
14: Eh bien, Sophie Marceau arrive en tête des personnalités avec qui les Français aimeraient partir en vacances.
12: Clairement.
14: Eh oui, et vous, tiens, vous nous le dites sur nos pages Instagram et Facebook, Philippe et Sandy. Et puis, on va en parler d'ici 20 minutes.
12: Ce soir, 19h, nouvelle émission qui s'appelle Nostalgie Apéro. Allez, on y va, qu'est-ce que tu mets dedans, toi?
15: En musique ou à manger?
12: À manger.
15: À manger, des curly.
14: Des petites saucisses, là, naki.
12: Ah, les gars, on dit, on a dit apéro.
14: Quoi,
12: allez me chercher un fouet catalan, un bon truc.
14: Ah ouais,
12: oui. Hein, une des petites burrata. Oh les gars, on est au camping.

0: C'est l'été sur Nostalgie, on est avec vous tous les jours. Là, c'est mardi et l'heure de retrouver Sandy.
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0: Vous le savez, c'est la fête du cinéma jusqu'à demain partout en France. Toutes les séances sont au prix unique de 5 euros seulement. Qu'est-ce qu'on vit quand on va au cinéma? La liste de Sandy.
2: Eh ben, avec la canicule de la semaine dernière, déjà, ce qui est cool, c'est que t'es toujours sûr de trouver du frais au cinéma. Autre chose que tu retrouves toujours aussi au cinéma, c'est ce mec de 2m12 qui vient toujours se foutre pile devant toi. Tu viens voir un film tranquille et tu finis par mater une nuque pendant 2 heures en IMAX. Hein. Au cinéma aussi, t'as toujours des bandes annonces. C'est bien parce que ça te permet de découvrir les prochains films qui vont sortir en salle. Sauf que ces bandes annonces, généralement, elles sont très longues. Tellement longues que quand ton film démarre, t'as déjà fini ton saut de popcorn XXL. Hein. Et puis au cinéma, on peut voir des grands films. Des films historiques, notamment avec des scènes de bataille incroyables. Tu vis de grandes émotions à ce moment-là et souvent en totale immersion. Oui, parce que toi aussi, généralement, tu mènes ta propre bataille, celle de l'accoudoir avec ton voisin.
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0: Quand on vous dit tous les tubes 80, on a gardé les meilleurs. Ivanov, tout le monde s'en souvient, c'est Les Nuits sans soleil, tout de suite sur Nostalgie.

0: C'était Ivanov. C'est comme le comique.
1: Ah oui, les Alban nuits, Ivanov.
0: Les nuits sans soleil sur Nostalgie. Ça, c'est un sacré souvenir. Il est 9h15 déjà ce matin-là.
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0: Vous étiez où tout à l'heure à 6h10, peut-être au cabinet? On a évoqué un sujet avec qui les Français aimeraient partir, avec quelle personnalité les Français aimeraient partir. Bon, il y avait Sophie Marceau, etc. Omar Sy. Et vous alors, vous voulez partir avec quelqu'un en vacances? Et pourquoi? Tiens, racontez-nous ça, puis on en parle tout de suite. Bien joué, James Brown. Ça, c'est cool. France Gall et Police également sur Nostalgie.
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0: début de journée sur Nostalgie 9h29. Vous savez avec qui les Français aimeraient partir en vacances? C'est un truc très sérieux. Mm-hmm. En 1, Sophie Marceau, beaucoup de garçons ont répondu.
1: Ouais.
0: En 2, Omar Sy, une grande majorité aussi parce qu'il est rigolo quand même,
1: bien bonne sûr. Ambiance.
0: Et Thomas Pesquet, ex aequo avec Michel Simès. Thomas Pesquet, parce que c'est les gars à la mode.
1: Ouais.
0: Après, il faut partir en vacances à Neptune là-haut et
1: ouais.
0: tout. Ça fait,
1: faut avoir le temps un peu, quoi.
0: Et Michel Simès, parce que le petit bobo,
2: c'est pratique.
1: Tu l'as sous le coude, le Michel,
0: Il a toujours sa petite trousse avec les suppos, là, on est bien. Alors, et vous, alors, tiens?
1: Il y a Sandrine d'Angoulême qui dit, moi, ce serait avec Laurent Ournac, clairement, pour être sûr d'avoir le meilleur emplacement sur la plage. On n'est jamais trop prudent.
0: Ah bah oui, c'est lui qui fixe un petit peu le...
1: Surtout au camping,
0: les bungalows.
1: Avoir un petit bungalow à côté des sanitaires, tu vois, c'est toujours
0: Ça, c'est pire, ça.
2: Non,
0: c'est le pire.
2: T'es malade ou quoi?
0: Non, mais ça va pas ou quoi?
1: Je sais pas, t'as envie vite d'aller prendre une douche.
0: Non, il n'y a pas que la douche. Il n'y a pas que la douche dans les sanitaires. Il y a aussi des endroits avec des bruits.
2: C'est vrai.
1: T'as fait beaucoup de camping, toi, Philippe, dans ta vie.
0: En face, souvent, je me mettais à l'hôtel 5 étoiles du camping, moi, okay. pour regarder.
2: Et ils les entendaient de là-bas.
0: Oui, je te dis, il y avait des Allemands, ils les entendaient.
1: Ah, ok.
0: Kevin. Que l'Allemand mange gras.
1: Kevin de Saint-Nazaire, lui, il aimerait passer ses vacances avec Cyril Lignac et Mercotte. Tous les jours un bon gâteau pour le goûter, ça serait carrément un mode de vie.
0: Ah ouais, puis en plus ils ont l'air sympas. Enfin surtout Cyril.
1: Oui.
0: Ah, c'est les dernières de Mercotte, je crois, c'est terminé.
2: Ça y est, c'est terminé.
0: Ça
1: fait un petit moment.
0: Ils l'ont remplacé.
1: Non, il y a juste Cyril, je crois, maintenant.
0: Ah bon, il n'y a pas la dame qui méchante là?
1: Non,
0: qui...
1: et tu sais quoi, je crois que dans la vie, elle est adorable.
0: Mais je sais, on me l'a dit.
1: Ouais.
0: On me l'a dit qu'elle me cherchait partout, parce que j'avais dit qu'elle n'était pas... c'est pas une commode.
1: Avec quelle personnalité rêveriez-vous de partir en vacances? Monique de Châteauroux, elle dit, j'avoue,

Ah, le musée de la coquille d'huître, oh, j'ai déjà fait en troisième. Oh, alors, vous êtes sûr, vous voulez y aller? J'entends toujours faut se cultiver. Bah, je dis, bah, moi je cultive le raisin. Ça me va déjà très bien. 9h32. Rocks.

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0: Notre ami Michel est venu vous dire bonjour ce matin, ce mardi d'été, on est le 30 juin sur Nostalgie. Bonjour Benoît, comment ça va ?
1: Bonjour Philippe, bonjour Sandy.
0: C'est sympa d'avoir bonjour pris Benoît. Le temps de nous appeler. Tu n'es pas prête Sandy.
2: Oh, ah, pas du tout.
0: Bon, on vous explique, Sandy est en train de se faire maquiller parce que nous allons faire des photos pour un magazine sur la mécanique du camping-car.
2: Voilà.
0: Donc on est en train de se faire maquiller, on est beaux comme des camions. Benoît.
1: Ça, c'est joli.
0: C'est vrai? Bon, vous êtes à Montreux sur le Jard, c'est Melun, c'est la Seine-et-Marne, tout ça. Ok. Qu'est-ce que vous faites dans la vie, Benoît?
3: Oh non.
1: Non. Bah, pas tout de suite.
0: Vas-y, Sandy.
1: On verra bien.
4: Est-ce que vous avez un gros engin pour.
1: Alors, ça dépend de quoi on parle, mais alors non, pour rester plus génétique.
0: Ah, vous êtes plutôt un petit engin, en fait, vous. C'est pas la taille hein, de l'engin.
4: Non, on
0: peut faire de la route avec un petit engin.
4: Bah, c'est ça que je voulais savoir, si vous rouliez avec votre gros engin.
1: Eh ben non. Non, pas de gros engin.
0: Alors à Melun, il y a des gendarmes. Est-ce que vous êtes militaire là, tout ça?
1: Du tout.
4: Ok, vous travaillez en équipe?
1: Non, pas en équipe.
4: Seul donc, dans un bureau?
1: Non plus.
0: Est-ce que c'est une blague de Melun et Melèche?
1: Non.
0: J'ai pas envie de jouer, ça s'entend?
4: Un mot pour définir votre métier.
1: C'est un métier dans lequel je prends de la hauteur.
0: Grutier. Vous réparez des trucs, ouais, grutier peut-être, ouais.
4: Grutier, non?
0: En haut d'un
4: qu'est-ce que vous nettoyez des vitres?
1: Ah non.
0: De la hauteur.
3: C'est terminé.
4: C'est de la crobranche.
0: Non, mais c'est pas un métier, faire de la crobranche. C'est une activité d'anniversaire, Sandy.
3: Vous êtes lourds, les deux, là. C'est terminé.
0: Oh, c'est vacances, Régis.
3: C'est terminé, Benoît.
0: Coupe ton micro, Régis. Nous fatigue. Benoît, comment ça va?
1: Bah, là, ça va très bien.
0: Et la famille, ça va? Ça se passe bien?
1: Ah, parfaitement.
0: Ok. Alors, qu'est-ce que vous faites comme métier?
1: Alors, on n'en était pas loin. Je ne suis pas grutier, mais je suis vérificateur de grues de chantier et appareaux de levage. En gros, tout ce qui est dédié aux bâtiments et industries, tout ce qui sert à lever, comme des grues, comme des petits accessoires, voilà, je vérifie tout ça.
0: Ah bah heureusement que ça existe ça, quand même, pour les vérifier que ça tienne debout.
4: Eh bah oui.
0: C'est un métier d'ingénieur?
1: Alors non, c'est pas de l'ingénierie, mais c'est un métier que j'ai eu la chance d'apprendre il y a plus d'une vingtaine d'années.
0: Ah carrément.
4: Ah, c'est un métier passion donc.
1: C'est un métier passion, tout à fait.
0: C'est bien payé.
1: Bah, c'est très aléatoire. Si on a des clients, oui. Si on n'a pas de clients, non.
0: Ah, vous êtes indépendant carrément comme ça. Oui, c'est comme un bureau de vérification.
1: Oui, c'est ça. Je suis complètement indépendant et à mon compte.
0: Mais non, c'est pas facile, hein, d'être. Ok. Bon, dès qu'on trouve une grue, on vous appelle, Benoît.
4: Ouais.
1: C'est un peu ça.
0: Bah, c'est ça. C'est
1: ceux qui me connaissent m'appellent souvent, donc oui, ça va. Relativement connu.
0: super, Benoît. Bah, on apprend des métiers incroyables. Ouais. Heureusement, vous êtes là parce que c'est vrai, quand il y a des coups de vent et tout, c'est fragile, ça tombe. Sandy, t'as un cadeau pour Benoît?
1: Mais c'est déjà tombé.
0: Là, on va peut-être pas le dire à l'antenne, on va cramer l'ambiance là. Ouais.
4: Bravo Benoît, vous gagnez vos écouteurs Bluetooth et collecteur Nostalgie pour nous écouter en haut.
1: Super content.
0: Bah merci d'être venu rigoler, ça fait plaisir Benoît, vous allez être sympa. À bientôt.
4: Gros bisous.
1: À très bientôt. Bonne journée à vous, Philippe et Sandy. Merci.
0: Tu peux retourner Sandy. Ouais. Tu peux faire la joue gauche.
4: Ok, génial. Allez.
0: Tu peux te faire vérifier par Benoît, hein. Il vérifie aussi les
3: grues.
0: Les grues. Allez, James Brown s'il vous plaît. Le son de Nostalgie, c'est Living in America. On enchaînera avec Pauline Esther. Et tout à l'heure, une pépite. On va passer du rap sur Nostalgie. Autant vous dire que c'est pas tous les jours.

0: and the Family Jones.
1: Mm-hmm. Stones.
0: Stones. Slavelet Strats.
2: C'est ta pépite, c'est ça?
0: Début. Je peux finir?
2: Vas-y.
0: C'est le début des années 70.
2: Ouais.
0: La fin de la soul et tout machin. Un truc pour réunir les gens entre eux. D'accord?
2: Ok.
0: Début des années 90, 20 ans plus tard, il y a un groupe de rap qui s'appelle Aristide Development. J'ai 21 ans.
2: Ouais.
0: Je sors de l'armée. Et on entend ça à la radio.
2: Ah.
0: Et le remix, ils l'ont appelé People Everyday. Là, on sort des années 80, on frôle les années 90.
2: Ok.

0: Donc il y a un malaise par jour dans cette émission. Aujourd'hui, c'est elle qui perd la voix.
1: Je parlais dans le casque, c'est pour ça.
0: Ah, ici, développement, ouais, c'est pas mal. Hein.
2: Ah, c'est génial.
0: Ça. Bien, surtout, c'est une chanson de copain. Ça, c'est quand t'arrives aux quatre temps. Ouais. Voilà, viens, on va acheter un jean, on met ça dans la voiture.
2: C'est le début de soirée.
0: Mais bien sûr.
2: Ça démarre toujours avec ça.
0: Et les fins aussi, mais assez bêtement.
1: T'as du goût, hein, des fois. Hein.
0: Ah, c'est fou. Ouais. Je t'ai choisi pour faire avec moi, déjà, tu vois. Allez, passez une autre journée sur Nostalgie. On va vous laisser avec Guillaume qui prend l'antenne jusqu'à 13h. Dans un instant, Super Trump, Patrick Juvet, Evelyne Thomas pour High Energy. On s'est bien amusé encore ce matin.
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0: Touchez pas le bouton, restez sur Nostalgie. On va vous régaler toute la matinée.
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20: Et bonjour à tous, c'est Guillaume Aubert. On va passer la matinée ensemble, ça va être une super matinée avec tous les tubes 80 que vous adorez. C'est bien parti avec Corinne Charville, pile ou face, maintenant, il est 10h.

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0: c'est génial ça pour chanter au bureau, dans la voiture ou à la maison, comme vous voulez. 10h15, bonjour à tous, c'est Guillaume Aubert pour cette matinée. Et puis tiens, je viens ici à la radio en trottinette électrique. Et puis en face de moi, il y avait plein de voitures, plein de bouchons dans l'autre sens. Je me dis, mais il y a du monde à ce moment-là quand même. Incroyable. Alors, dans les bouchons, si vous êtes dans les bouchons, peut-être, bah vous montez le son de Nostalgie, vous allez voir, ça va passer beaucoup plus vite. Je vous souhaite une bonne matinée, bonne musique, bonne humeur. J'ai apporté plein de bonne musique de chez moi, justement. Il y a, Nostalgie. Evelyne Thomas qui se prépare avec High Energy. Bien, hein, Stéphane Escher ou encore un bon Elton John. Et c'est tout de suite.
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pas de chanter moi ce matin. C'est tant mieux. Merci aussi pour vos messages. J'ai plein d'anniversaires à souhaiter ce matin. Salut Hervé, bon anniversaire Clarence et bon anniversaire Aude. Si vous aussi voulez que je vous souhaite votre anniversaire le matin, n'hésitez pas à m'envoyer un message sur le groupe Facebook Nostalgie Family. À vous de jouer. Stéphane Escher, Déjeuner en paix. Elton John qui arrive sur Nostalgie.

0: Nostalgie, tous les tubes 80 pour vous ce matin. Et beaucoup de messages, merci beaucoup. Je salue Philippe qui me dit « Salut Guillaume, j'écoute Nostalgie, je suis en voiture ce matin. » Et Nostalgie, comme d'habitude, c'est Philippe de Garchizy, de la Nièvre. Belle programmation musicale ce matin au top. Bonne journée à tous. Merci beaucoup Philippe. Salut Christian aussi qui me dit « Super content de retrouver Guillaume. Bonjour des Vosges. Passe le bonjour à Bruno, Bruno Gilbert. » Évidemment que vous retrouvez tout à l'heure. Je l'embrasserai avec grand plaisir. À tout de suite avec Xeron, avec images corps à corps et plein de surprises ce matin.
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0: Un petit peu d'avance ce matin, pour une fois. Bonjour à tous, bienvenue, c'est Nostalgie, c'est Guillaume Aubert, on passe la matinée ensemble avec la bonne musique. Image tout de suite, il est 11h.
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0: Tadji, j'aime beaucoup quand vous chantez comme ça, on oublie tous les soucis, c'est vrai, en chantant, vous êtes au top. Allez, en direct évidemment, 11h14, vous appelez le 3937. Maintenant, c'est le coup d'envoi pour le blind test. 3937, c'est Will qui vous accueille de l'autre côté. Il est super sympa, vous allez voir. Ça dépend des jours, mais aujourd'hui... Ouais, ça va. Ça va, il est bonne humeur aujourd'hui. 39-37, à vous de jouer et puis on va jouer ensemble au blind test. Je vous passerai un extrait d'un tube énorme, vous me donnerez juste l'interprète et vous pouvez peut-être gagner un appareil photo aujourd'hui, une radio collector, je sais pas, peut-être une platine vinyle, des beaux cadeaux en tout cas, à tout de suite. Et puis ne manquez pas ce qui arrive, surtout pas. Jeanne Masse se prépare avec Johnny, il y a aussi Jean-Jacques Goldman, encore Mylène Farmer, les plus grands.
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Je suis actuellement sur le groupe Facebook Nostalgie Family. Je vois qu'il y a des nouveaux qui arrivent. Salut, bienvenue. Bienvenue Christophe, salut Caroline, bienvenue Sylvain, Marie ou encore Nathalie. Nostalgie Family, c'est le groupe Facebook. Venez vous aussi nous rejoindre. C'est super sympa, on fait connaissance et puis on est tous ensemble, quoi, tout simplement. Et on écoute de la bonne musique avec Queen, tout de suite sur Nostalgie.

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Tout l'été, on prend l'apéro ensemble sur la plage avec cette émission qui s'appelle Nostalgie Apéro, tout simplement. C'est à 19h. Tout l'été, c'est le warm-up de vos soirées. Tous les tubes pour décompresser, évidemment, après le travail ou après le retour de la plage. Et puis, on vous garde sur la plage à partir de 20h jusqu'à minuit pour Nostalgie. Parti, on danse tous ensemble. Ça aussi, ça fait beaucoup danser. Ça passe pas mal dans l'émission. C'est Bonnet M qu'on adore. Kalimba de Luna pour vous ce matin. Il y a aussi Michel Berger qui se

0: quel tube incroyable. De toute façon, il ne s'agit il n'y a que des tubes. Tous les tubes 80 sont ici. Vous êtes à la bonne adresse, évidemment. Et il est l'heure du blind test. Salut Will, comment
1: salut,
0: ça va
1: Guillaume. Ça va très bien et toi?
0: Bah super, super. Qu'est-ce qu'il y a comme cadeau à gagner pour ce blind test ce matin?
1: Eh ben c'est la légendaire enceinte collector nostalgie.
0: Oui, oui. Voilà, bonjour. Qui est-ce qui est avec? Ah c'est Irène. Bonjour Irène.
2: Oui, bonjour Guillaume. Bonjour Will.
0: Comment ça va?
2: Vous êtes en... Écoutez, ça va. Oui. Ça va. Il fait beau, donc et puis bon, je suis.
0: Vous êtes en Bretagne. Oh.
2: Pardon?
0: Vous êtes en Bretagne?
2: Oui, voilà, dans les Côtes d'Armor, exactement.
0: Très bien. Et puis, on vous dérange, vous étiez en train de faire une petite quiche Lorraine, je crois.
2: Non, pas me déranger, non. J'ai appelé, donc non, au contraire. Bien contente d'accord. de vous avoir au téléphone.
0: Bon, en tout cas, on va faire vite, parce que sinon, elle va cramer la quiche.
2: Ah, elle n'est pas encore au four.
0: Bon, tout va bien. Tout va bien. Alors, le blind test, vous connaissez le principe, évidemment. Je vous passe l'intro d'un tube énorme qui passe sur Nostalgie. D'ailleurs, je peux vous dire qu'il est passé tout à l'heure. Vous me donnez l'interprète et puis ben, c'est gagné, c'est tout simple.
2: D'accord, bah écoutez, allez, on va essayer.
0: Concentration, attention. Ah, le roi du disco.
2: Ah oui.
0: En France, le roi du disco en France.
2: Oui, oui,
0: Irène.
2: Oui, mais, son nom m'échappe, punaise, je l'ai sur le bout de la langue, mais j'y arrive pas.
0: Marc, son prénom c'est Marc.
2: Marc Lavoine, non.
0: C'est Marc Cerron avec Give Me Love. Désolé Irène, je peux pas le prendre.
2: Écoutez, c'est pas grave, on réessayera une prochaine fois.
0: Oui, bah avec plaisir, on vous accueille quand vous voulez. Et puis,
2: d'accord, bah écoutez, c'est très très gentil. Est-ce que je peux me permettre de passer un petit bonjour à toute votre équipe Nostalgie qui est à longueur de journée au top?
0: Merci.
2: Et souhaiter une très bonne retraite à André.
0: Oui, tout à fait.
2: Tous les matins. Et lui dire que la retraite, c'est le plus beau métier du monde.
0: Ah, bah voilà, message.
2: Il en profite un maximum parce que moi j'y suis depuis le 1er juin, c'est que du bonheur.
0: Bon, bah super. Eh ben, on embrasse André, évidemment. Je suis sûr qu'il est à l'écoute, là, ce matin. Et puis à bientôt, Irène.
2: Merci beaucoup et à bientôt, Guillaume.
0: Merci pour votre message. Au revoir et votre bonne humeur. Vous aussi jouez au... Je l'ai un petit peu coupé à la fin. Désolé. Vous aussi jouez au Blind Test tout à l'heure avec Bruno Gilbert. Rendez-vous à 18h15 sur Nostalgie. L'instant Johnny, ça bouge pas. C'est tout à l'heure, c'est tout de suite même. Le Blind Test Nostalgie.
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0: Merci d'avoir choisi Nostalgie. Il est midi. Voici les infos avec Guillaume Parisot. Bonjour Guillaume.
27: Bonjour Guillaume, bonjour à tous. Au sommaire, les Bleus affrontent la Suède pour une place en huitième de finale. On reparle de l'explosion à Monaco et la météo, le ciel est voilé cet après-midi. France-Suède, c'est ce soir à 23h. La Suède, classée actuellement au 36e rang mondial du classement de la FIFA, a-t-elle les moyens d'inquiéter les Bleus, qualifiés pour les 16e de finale en faisant partie des trois meilleurs? Les Scandinaves ne présentent pas un profil de nature à effrayer les tricolores. Eric Ravel.
28: Certes, la Suède a commencé ce mondial en trombe et impressionné en laminant la Tunisie 5-1, mais elle a très vite été remise en place et écrasée sur le même score par les Pays-Bas avant de passer par la petite porte grâce à un nul contre le Japon. On rappellera aussi que les Scandinaves ont miraculeusement obtenu leur billet pour la Coupe du Monde. Dernier de leur poule de qualification, sans gagner un seul de leurs 6 matchs contre la Suisse, la Slovénie et le Kosovo, ils avaient été repêchés pour ensuite battre l'Ukraine et la Pologne en barrage. Leurs arguments individuels et collectifs paraissent limités et même un tour de magie de leur entraîneur anglais Potter ne devrait pas suffire face à des Bleus aux ambitions très élevées. Une élimination de la France contre cette Suède relèverait pour ainsi dire de la faute professionnelle.
0: On a remarqué le trait d'humour.
27: Voilà.
0: Voilà. L'anglais Potter qui tourne de magie.
27: Voilà, exactement. Merci Eric pour ce papier magnifique. Alors France-Suède, c'est à 23h depuis New York. À suivre également ce soir à 19h Côte d'Ivoire-Norvège. La nuit prochaine à 3h du matin, le Mexique affrontera l'Équateur. Après le français, l'histoire géo et les sciences, les élèves de 3e ont passé la dernière épreuve du brevet, celle des mathématiques. Comme les précédentes matières, elles comptent pour un coefficient 2. Cet après-midi, les candidats libres passeront leur épreuve de langue vivante. Les résultats seront connus entre le 7 et le 10 juillet en fonction de l'académie. Direction le sud, un oligarque ukrainien et deux autres personnes ont été blessées hier soir à Monaco dans l'explosion d'un colis piégé. La première du genre dans la principauté, elle s'est produite vers 21h dans un immeuble résidentiel du micro-État. Dénonçant un crime odieux, le prince Albert II a évoqué dans un communiqué un choc pour toute la communauté monégasque. Une enquête a été ouverte pour tentative d'assassinat. À l'étranger, la Russie dit avoir abattu cette nuit 419 drones ukrainiens, y compris au-dessus de la région de Moscou, annonce du ministère russe de la Défense. L'Ukraine a intensifié ces derniers mois ses frappes sur le territoire russe, visant particulièrement des infrastructures de transport et de stockage d'hydrocarbures. Objectif tenté de stopper la capacité de la Russie à financer la guerre. Par ailleurs, la Russie continue pour sa part à frapper quotidiennement l'Ukraine.
0: La météo, Guillaume.
27: Parfaitement, dans ce mardi après-midi, de rares averses sur la Normandie et le Nord. Quelques orages sur l'Alsace, alternance de nuages et de soleil sur l'ensemble du territoire, allant de l'île de France jusqu'à la Corse. Pour les températures cet après-midi, 22 à Valenciennes, 28 à Aurillac et jusqu'à 36 degrés du côté de Montpellier.
0: Merci d'avoir choisi Nostalgie. 12h04, voici l'instant Johnny, comme tous les jours, avec un tube qui risque de marcher. Ça s'appelle La musique que j'aime, maintenant.
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Là, elle vient du blues. Les mots ne sont jamais les mêmes pour exprimer ce qu'est le blues. J'y mets mes joies, j'y mets mes peines, et tout ça, ça devient le blues.

0: Merci Florent Pagny. Midi 15 en direct, c'est Guillaume Aubert et vos messages, merci beaucoup. La journée passe plus vite au bureau avec Nostalgie. Et puis vos messages, merci Jennifer, merci Alice You aussi qui nous fait des bisous de Toulouse. Vous aussi, laissez vos messages, n'hésitez pas. Il y a un groupe qui est fait pour, c'est sur Facebook, ça s'appelle Nostalgie Family. Venez nous rejoindre, à vous de jouer. Et puis dans un instant, je vous offre... Nostalgie. Que du bonheur et que de la bonne musique avec Paula Abdul, avec... Je sais que vous l'adorez, Daniel Balavoine ou Cookie Dingler, femme libérée. Cookie Dingler, à tout de suite.
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Il s'agit tous les tubes 80 pour le plaisir et vos messages aussi pour le plaisir. Merci beaucoup Caroline qui est à Lille, qui est ambulancière. Pas facile hein, comme boulot, mais ça passe mieux, me dit Caroline, avec Nostalgie dans la voiture, dans l'ambulance. Quand il n'y a pas le deux tons. Voilà Abdul, straight up. Je le fais bien, non? Non? D'accord. Voilà Abdul, straight up.

Nostalgie, profiter de tous les tubes 80 non-stop avec Indochine qui arrive tout à l'heure. Il y a aussi Muriel, One Night in Bangkok et un bon Gilles Kaplan. Vous vous souvenez de ça? C'est vachement bien. Sur Nostalgie.

0: Merci les gars, trop sympa. Et merci d'être avec nous, la famille, sur Nostalgie. Restez là, il se passe plein de choses. Il y a des belles choses qui arrivent. Ah, par exemple, avec Take On Me, France Gall, Résiste, ou encore un bon Marc Lavoine pour une Begin avec toi. C'était Guillaume Aubert, je vous dis à demain, prenez soin de vous. À demain. 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
17: Bonjour à tous, un mot du ciel pour commencer. La vigilance orange canicule a été levée aujourd'hui dans les Alpes de Haute-Provence. Annonce de Météo France, l'organisme maintient néanmoins ce niveau d'alerte dans le Var, les Alpes-Maritimes et la Corse. Météo France prévoit des températures maximales entre 33 et 37 degrés. L'Hexagone a vu la fin d'un épisode caniculaire historique, mais des scénarios font état d'une possible reprise des fortes chaleurs à partir de ce week-end. La France passe la main à l'Europe. La taxe de 2 euros sur les petits colis sera suspendue demain, jour d'introduction d'un droit de douane européen de 3 euros. Elle avait été instaurée en mars, mais contournée par les plateformes asiatiques. Les acteurs visés comme Shein, Temu, AliExpress avaient trouvé la parade en passant par d'autres pays européens. En Amérique latine, les États-Unis ont poursuivi hier leur mobilisation au Venezuela pour muscler une aide internationale vitale, alors que le bilan s'alourdit 5 jours après le double séisme qui a fait plus de 1700 morts. L'armée américaine a annoncé que le port de la ville de la Guerra était de nouveau opérationnel, permettant le débarquement d'aide humanitaire. Du nord au sud, l'ex-coach de Lille, Bruno Genesio, va devenir le nouvel entraîneur de l'OM. L'homme se serait mis d'accord pour 2 saisons avec le club phocéen, selon le journal L'Équipe. Bruno Genesio devrait arriver pour la reprise le 6 juillet. À noter que Marseille sera opposé à Strasbourg le 22 août prochain lors de la première journée de Ligue 1.
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17: Cet après-midi, de rares averses sur la Normandie et le Nord, quelques orages sur l'Alsace, des éclaircies sur la Bretagne, l'Île-de-France, les Ardennes et la Lorraine, des voies nuageuses sur la Champagne, la Bourgogne-Franche-Comté, le Cher, le Loiret, l'Auvergne-Rhône-Alpes, les Pays de la Loire, la Nouvelle-Aquitaine, l'Occitanie, la Provence et la Corse. Pour les températures cet après-midi, 21 à Cherbourg, 29 à Paris, 30 à Bordeaux et 33 du côté de Lyon. Voici Olivier Louvesque à 17h sur Nostalgie.
18: Merci Guillaume, à tout à l'heure. À tout à l'heure. C'est Nostalgie pour ce mardi ensoleillé. On commence fort avec Françoise Hardy, Marc Lavoine. Ils arrivent tout de suite. Nostalgie, tous les tubes 80. 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

C'est Nostalgie, le groupe AA à suivre, France Gall, Lio pour une nouvelle demi-heure non-stop avec tous les tubes 80, après Gilbert Montagné, ça sert à ça.

0: Nostalgie et Lio qui arrive tout de suite.
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0: Aujourd'hui, c'est la journée mondiale des astéroïdes. Alors, avec quelques jours de retard, hein, puisque c'est samedi qu'un astéroïde a frôlé la Terre. Enfin, frôlé, tout est relatif. Hein. Il est passé à 2 556 461 km. Oui, j'ai compté. Et en fait, c'est 6,66 fois la distance de la Terre à la Lune. Mais à l'échelle de l'univers, c'est très très près, mais très près. Hein.
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0: Et si on écoutait ensemble Dépêche Mode à suivre Michel Sardou et le groupe AA, c'est tout de suite.
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Nostalgie, c'est une demi-heure non-stop avec tous les tubes 80, avec à suivre Michel Sardou après Lio, que voici maintenant. Fallait pas commencer, c'est Nostalgie, bonne journée à vous.

C'est Nostalgie, on passe cet après-midi ensemble sous le soleil avec énormément de bonne musique, toutes celles que vous aimez. Avec vous, quoi que vous fassiez, comme Sophie, prof de karaté à Lyon, vous écoutez Nostalgie vous toute la journée, près de Bordeaux. Thomas et Clara en voiture avec Nostalgie, vous savourez les tubes qu'on vous a préparés. À commencer par à suivre Dépêche Mode, Gérard Blanc, Renaud et Michel Sardou. C'est tout de suite Afrique à Dieu sur Nostalgie.

0: Nostalgie, la musique ne s'arrête jamais, la preuve avec Niagara à suivre. Jean-Jacques Goldman, je vous offre également l'Erita Mitsuko des Excuse Me Night Runners. Tout de suite sur Nostalgie.
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0: Un mardi après-midi, en musique, sur Nostalgie, on attaque avec Niagara et Jean-Jacques Goldman. Et c'est eux qui vont forcément vous mettre de bonne humeur. Il est 14h.
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nouvelle demi-heure non-stop avec tous les tubes 80 arrive très vite. On y retrouvera notamment l'Erita Mitsuko ou bien encore Diana Ross. C'est sur Nostalgie après A Kill Tour, Mylène Farmer en nouveauté sur Nostalgie.

0: LG et Lerita Mitsuko qui arrive très vite.
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0: À suivre, j'ai pour vous les Dexys Midnight Runners. Ils seront en concert avec Nostalgie le 11 octobre prochain à l'Élysée-Montmartre à Paris et les places sont déjà en vente.
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0: Jeanne Masse à suivre, Diana Ross et évidemment, comme je vous le disais, les Dexys Midnight Runners. Ils arrivent tout de suite sur Nostalgie.
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0: Nostalgie, passez un excellent après-midi avec nous. Quel plaisir d'être ensemble avec, dans un instant, David Bowie et Michel Berger sur Nostalgie.
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0: Nostalgie, il est 15h et pour continuer ce mardi après-midi, voici Michel Berger, David Bowie, deux légendes pour vibrer ensemble.

0: Nostalgie, Étienne Dao arrive tout de suite.
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0: Vous savez que tout au long de cet été, Nostalgie est là pour vous ambiancer dès 19h avec Nostalgie Apéro. Et puis à partir de 20h, c'est Nostalgie Party, histoire de vous accompagner tout simplement pendant toutes vos soirées d'été. Et moi, ce que je vous propose, c'est un petit avant-goût parce que je suis un peu impatient, avec Topo et Robbie et Lip Sync dans la prochaine demi-heure de musique sur Nostalgie.
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0: Et je vous offre également Jean-Louis Aubert et Genesis dans cette demi-heure de musique tout de suite. 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

C'est Nostalgie, nous sommes au cœur d'une demi-heure pleine de musique. Bonjour Sophie, vous êtes au boulot actuellement avec Nostalgie. Bonjour également Antoine et ses amis qui sont en train de se préparer là du côté de Châteauroux pour le match de ce soir. En tout cas, on croise les doigts. Allez, tôt.

0: Nostalgie, tous les tubes 80 pour vous qui continuent avec France Gall. Notamment, on retrouvera également Philippe Lafontaine dans les minutes qui arrivent sur Nostalgie. Passez un très très bel après-midi avec nous.
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0: Sur Nostalgie, énormément de belles surprises. Signé Julien Clerc, Madonna à suivre. Et tout de suite, c'est France Gall, une joie du piano debout.

0: C'est Nostalgie et je vous offre Julien Clerc tout de suite.
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0: C'est vendredi que sortira le tout nouvel album de Madonna, Confession 2, c'est son titre. Pour célébrer l'événement, on va vous diffuser des tubes de Madonna sur Nostalgie toute la journée. Et comme on est des gourmands, on vous les diffusera même par deux. Eh ouais. Et puis à minuit, un mix spécial Madonna avec Jenny Preston sur Nostalgie.
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0: Et on va justement écouter un immense tube de Madonna tout de suite, tout comme Imagination et Vanessa Paradis sur Nostalgie.
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0: C'est Nostalgie et dans un instant avec vous, Bruno Gilbert et pour ce qui est de la musique, Renaud, Philippe Rousseau et Robert Palmer, tous les tubes 80 sur Nostalgie.
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0: Sur Nostalgie, il est 17h. L'info Guillaume Parizeau. Bonjour Guillaume.
2: Bonjour Bruno, bonjour à tous. On parle de la canicule. Sébastien Lecornu est jugé cet après-midi scandaleux et faux. Le bilan de 10 000 morts avancé par les écologistes. De son côté, Santé publique France estimait au moins 300 décès de plus que la normale ont été recensés en 5 jours dans l'Hexagone. La France va connaître sans doute un nouvel épisode caniculaire à partir de ce week-end selon Météo France. Toujours en France, les allocations d'assurance chômage ne seront pas revalorisées au 1er juillet. C'est ce qu'a indiqué aujourd'hui l'UNEDIC à l'issue d'une réunion de son conseil d'administration. La dernière revalorisation remontait au 1er juillet 2025 de 0,5% au quatrième trimestre 2025. Justement, 2,7 millions de personnes étaient indemnisées par l'assurance chômage. En économie, le taux du livret A va augmenter à la mi-juillet. Annonce aujourd'hui du ministre de l'économie parlant d'une bonne nouvelle pour l'épargne des Français. Roland Lescure n'a pas donné de chiffres alors que le taux est fixé à 1,5% depuis février dernier. En foot, klaxon, feu d'artifice et cris de joie. Le match a eu beau se tenir à 2h du matin hors du Maroc. La victoire des Lions de l'Atlas sur les Pays-Bas a suscité la liesse dans les rues de Rabat. Après une folle rencontre en 16e de finale du Mondial 2026, à noter que ce soir, l'équipe de France joue pour une place en 8e contre la Suède.
0: Voici votre météo.
2: Oui, parfaitement. Des éclaircies demain matin sur l'Occitanie, les Pays de la Loire, la Bretagne, la Normandie, le Nord et l'Alsace. Le ciel est voilé sur le Grand Est, l'Île-de-France, la Bourgogne-Franche-Comté, le Centre, la Nouvelle-Aquitaine, l'Auvergne-Rhône-Alpes et la Corse. Le soleil brille sur la Provence. Au niveau Mercure, il faut compter dans la matinée de ce mercredi 1er juillet, 15 à Brest, 18 à Bordeaux, 19 à Strasbourg et 26 à Nice, mon cher Bruno.
0: Trois heures de partage avec tous les tubes 80 sur Nostalgie. Voilà Robert Palmer cet après-midi, Renaud et Philippe Russo.
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1: 17h18, excellent après-midi, bonjour, deuxième partie de l'après-midi avec Nostalgie et tous les tubes 80. Je suis extrêmement fier parce que ma montre connectée me dit bravo, vous avez bougé. Ce genre de truc, t'es assis dans l'open space, tu fais rien de spécial, tu te lèves, tu vas dans le studio, et là, hop, toutes les félicitations de cette belle montre connectée dont je pourrais pas me passer d'ailleurs maintenant. J'espère que vous allez bien, nous sommes ensemble évidemment jusqu'à 20h, c'est Nostalgie, il y aura le blind test tout à l'heure, et puis vos demi-heures non-stop dans la radio officielle de votre été 2026.
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1: Et on attend qu'il fasse encore plus chaud, il y aura In Deep, Art Company aussi sur Nostalgie.
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sur Nostalgie. Cet après-midi, je vous invite à prendre la direction des Pays-Bas, groupe néerlandais Heart Company avec Susanna sur Nostalgie. Laurent Voulzy, c'est ce que je vous passe après.

cachez pas, vous chantez bien. Mais si, vous chantez fort bien. Umberto Tozzi. Pour accélérer un tout petit peu le tempo, c'est Gloria. On se rappelle de la version française chantée par Sheila. On se rappelle peut-être aussi un peu moins d'une version anglo-saxonne avec Laura Branigan. Umberto Tozzi, François Feldman juste après, et les Innocents sur Nostalgie.

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0: Sur Nostalgie, 18h. L'actu c'est avec Guillaume Parizeau. Bonsoir mon cher Guillaume.
12: Bonsoir Bruno, bonsoir à tous. À Monaco, une enquête a été ouverte pour tentative d'assassinat. Déclaration aujourd'hui du procureur général de la principauté. Un oligarque ukrainien et deux autres personnes ont été blessées hier soir à Monaco dans l'explosion d'un colis piégé. Dénonçant un crime odieux, le prince Albert II a évoqué dans un communiqué un choc pour toute la communauté monégasque. On parle emploi, 11 librairies Furet du Nord et 2 sites doivent fermer. Annonce aujourd'hui du groupe qui réunit les deux réseaux de librairies. Des fermetures sur les 27 magasins de ces deux enseignes. Elles vont entraîner la suppression de 163 postes. Touché de plein fouet par la crise du secteur des libraires, le groupe Nozoli est en redressement judiciaire depuis début juin. Au Moyen-Orient, l'Iran a assuré qu'il répondrait à toute violation par les États-Unis du protocole d'accord. Il a été conclu en vue de mettre fin à la guerre après des frappes mutuelles durant le week-end. Le Qatar, un des pays médiateurs dans le conflit, a affirmé qu'aucune décision directe n'était prévue, discussion même directe n'était prévue dans les prochains jours à Doha, où Washington a envoyé ses émissaires pour faire des réunions avec des médiateurs. On termine par du sport en foot. L'ex-coach de Lille, Bruno Genesio, va devenir le nouvel entraîneur de l'OM. L'homme se serait mis d'accord pour 2 saisons avec le club phocéen sur le journal L'Équipe. Remplaçant David Beillet, Bruno Genesio devrait arriver pour la reprise le 6 juillet. Marseille d'ailleurs sera opposé à Strasbourg le 22 août lors de la première journée de Ligue 1.
0: Est-il de la météo?
12: Le soleil brille demain matin sur la Provence, des voiles nuageuses sur le Grand Est, l'Île-de-France, Bourgogne-Franche-Comté, le Centre, la Nouvelle-Aquitaine, l'Auvergne-Rhône-Alpes et la Corse, des éclaircies sur l'Occitanie, les Pays de la Loire, la Bretagne, la Normandie, le Nord et l'Alsace pour les températures. 14 à Rouen, 16 à Nantes, 18 du côté de Dijon et enfin 23 à Ajaccio.
0: Tube 80, en attendant qu'il fasse encore plus chaud. Mylène Farmer, Fat Charis Band et Ottawan sur Nostalgie.

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0: 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Comme tous les étés d'ailleurs, hein, on va essayer de veiller sur vous et de vous faire chanter pendant ces 2 mois et quelques de soleil, de canicule peut-être, en tout cas avec des tubes vraiment rafraîchissants. Pour le moment, on va jouer les 39-37, vous vous inscrivez, c'est le blind test de Nostalgie, vous passez à l'antenne avec moi d'ici une bonne vingtaine de minutes. 39-37, je vous attends.
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0: Balavoine, Rod Stewart ou encore Manon sur Nostalgie.
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sur Nostalgie, toujours en direct avec vous, 18h43, blind test en vue. Après on passe à Nostalgie apéro, et là je sais pas trop s'il y a de la potion magique ou de la sarouasse tiède. Bref, Mano, la tribu de Dana, c'est sur Nostalgie. On écoute Niagara.

0: sur Nostalgie, ça va être l'heure de vous faire plaisir et de vous gâter. Il y en a qui sont forts, très forts à ce jeu-là. Alexandrine, est-ce que vous en faites partie des gens qui sont très forts au blind test?
1: Oui,
0: dites-moi.
1: Pas mal, bonsoir. Pas mal.
0: Bonsoir Alexandrine, pas loin de Toulouse.
1: Oui, un petit village à côté.
0: Ouais. Et vous êtes agent EDF?
1: Oui, c'est ça.
0: Du boulot en ce moment avec la canicule, est-ce qu'on nous prévoit en extérieur, je parle?
1: Moi, je travaille dans les bureaux, donc oui, il y a toujours du boulot, oui, ouais. oui, on a de quoi faire, on chôme pas.
0: Et sur le terrain, je sais qu'il y a parfois des coupures intempestives, et alors...
1: Pour la partie technique, ouais, il faut les encourager, les féliciter, nos collègues.
0: Absolument,
1: sur le pont, ouais.
0: Ça a pété tout près de chez moi, il n'y a pas longtemps, un quart d'heure après, le courant était revenu,
1: Grâce à eux.
0: Bah, tout à fait, il faut leur tirer un coup de chapeau. Alexandrine, qu'est-ce que j'ai? J'ai encore écrit au fluo, je n'arrive même plus à me relire. Enfin, attends, platine vinyle.
2: Ouais, c'est ça.
0: C'est la platine vinyle. Vous êtes prête, Alexandrine?
1: Oui, tout à fait.
0: Bon, on se prend pas la tête, j'ai pas envie d'emmerder les gens aujourd'hui. Allez, c'est du français, du grand, grand classique. C'est un tube gigantesque. Écoutez, je lance l'intro. Qu'est-ce qui chante ça?
1: Ils sont trois, Goldman, Frédéric et John.
0: Ouais, arrêtez-vous à Goldman, c'est bon, Goldman. Ça va, ça suffit. ça me va très bien.
1: Ah, génial.
0: Alors, ils étaient que deux, hein. C'était Jean-Jacques Goldman et Michael Jones, puisque Carole Frédéric, c'était l'album d'après, je crois, il me semble. Ou d'encore après. En tout cas, celui-ci, non, il n'y a pas de souci. Je vous rassure, Alexandrine, je vous envoie la platine vinyle dans les plus brefs délais, grâce à Nostalgie.
1: Yeah, ouais, merci beaucoup, merci.
0: Je vous fais de gros bisous, Alexandrine. Vous ne quittez pas, bien sûr. Et puis maintenant, on va passer aux choses sérieuses, puisque c'est Nostalgie apéro, comme tous les soirs de cet été. Entre 19h et 20h sur Nostalgie.
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0: Il est 19h01, vous écoutez Nostalgie. L'info, c'est avec Guillaume Parisot. Bonsoir Guillaume.
18: Bonsoir Bruno, bonsoir à tous. En politique, l'Assemblée nationale a une nouvelle fois adopté aujourd'hui la création d'un droit à l'aide à mourir. C'est la promesse phare du deuxième quinquennat d'Emmanuel Macron, qui pourrait connaître son épilogue prochainement. La réforme va désormais repartir au Sénat, qui devrait à nouveau s'y opposer. Mais le gouvernement a décidé de donner le dernier mot à l'Assemblée nationale, où le vote final est fixé au 15 juillet prochain. Un mot sur la canicule. Sébastien Lecornu jugé cet après-midi scandaleux et faux le bilan de 10 000 morts avancé par les écologistes à l'Assemblée. De son côté, Santé publique France a estimé à au moins 300 décès de plus que la normale qui ont été recensés en 5 jours dans l'Hexagone. Par ailleurs, la France va connaître sans doute un nouvel épisode caniculaire à partir de ce week-end selon Météo France. Et justement, d'ailleurs, on parle encore de la France puisqu'elle passe la main à l'Europe. La taxe de 2 euros sur les petits colis sera suspendue demain, jour d'introduction d'un droit de douane européen de 3 euros. Elle avait été instaurée en mars, mais contournée par les plateformes asiatiques. Les acteurs visés comme Temu ou encore AliExpress avaient trouvé la parade en passant par d'autres pays européens. Et puisqu'on en parle consommation, la période des soldes d'été est prolongée jusqu'au 28 juillet, soit une semaine de plus, annonce aujourd'hui du ministre du Commerce. On termine par du sport en foot qui rejoindra les huitièmes de finale du Mondial. La France est opposée ce soir à la Suède. La dernière rencontre entre les deux équipes s'était soldée en novembre 2020 par la victoire des Bleus. 4-2, coup d'envoi à 23h.
0: La météo sur Nostalgie.
18: Demain matin, des éclaircies sur l'Occitanie, les Pays de la Loire, la Bretagne, la Normandie, le Nord et l'Alsace. Des voiles nuageuses sur le Grand Est, à l'Île-de-France, la Bourgogne-Franche-Comté, l'Auvergne-Rhône-Alpes et la Corse. Pour les températures demain matin, 17 à Paris, 18 à Toulouse, 23 à Lyon et 26 à Marseille, mon cher Bruno.
0: Et c'est parti pour Nostalgie, apéro jusqu'à 20h avec Michael Jackson. Et puis dans notre cocktail suivant, Stéphanie de Monaco.
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C'est Nostalgie Apéro comme tout l'été, tous les jours de l'été, 7 jours sur 7. J'ai plein de recettes de cocktails, hein. Même à base de marmelade d'orange s'il faut. Patti LaBelle!

0: Soyez les bienvenus pour une heure ultra rafraîchissante. Nostalgie, apéro, tout l'été, 19h-20h, 7 jours sur 7. Je ne suis qu'un apprenti bartender, hein. J'essaye de faire de mon mieux pour essayer de mixer les différents ingrédients. Et dans quelques instants, sur Nostalgie, coxon dans un grand verre avec des glaçons et Diana Ross.
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parti. Allez, c'est parti avec Gilbert Montagné. Et puis dans le cocktail que je vous propose, bon, il y a de l'alcool évidemment à consommer avec modération, mais il y a surtout du jus de cranberry, du jus de citron vert et de la crème de mûre. Et du tonic aussi, voilà. Liberté donc, Gilbert Montagné.

Sur Nostalgie, tous les tubes 80, et c'est comme ça tout l'été. Quel rayon de soleil. Gilberto Gil, ça aurait pu s'appeler Pulco, hein, pour Nostalgie Apéro. On va dire que c'est Palco, voilà, Palco c'est le titre original. Je vais la jouer au non-stop ce soir, il y aura le groupe Téléphone, Billy Paul, Miami Sound Machine et Jean Schultes sur Nostalgie.

0: Jean Schultes dans Nostalgie Apéro.
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0: Et nous allons poursuivre dans l'effervescence avec Patrick Couveille dans un instant sur Nostalgie. Je vous embrasse en vous souhaitant une excellente soirée de mardi, déjà 30 juin. 1er juillet demain, hein, j'aurai le bonheur de vous y retrouver dès 17h sur Nostalgie. Belle soirée. 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
10: Bonsoir tout le monde, bienvenue sur Nostalgie, c'est Patrick Couveille. Jusqu'à minuit avec l'émission de référence durant tout votre été, c'est Nostalgie Party, Village People, tout de suite, les Négresses Vertes et MC Sar and the Real McCoy. Très bonne soirée, 20h.
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1: Vous rentrez du boulot, vous êtes encore dans la voiture, vous êtes encore au boulot, c'est encore mieux, hein, vous allez voir, vous allez décompresser, ça va passer tout seul. Nostalgie Party, c'est l'émission de votre été, voilà, pour évacuer un petit peu, vous voyez, penser à autre chose, vous sentir dans une forme de bien-être avec les tubes que j'ai pour vous, Covarea, Michael Zagabone pour discoter ce soir, François Feldman, et puis mon tube préféré dans les années 90, c'est Ultra Naté et Free dans Nostalgie Party, bienvenue.
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Nostalgie Party jusqu'à minuit, c'est tout le sel de cette émission. Des tubes que vous connaissez, mais dont vous ne connaissez pas forcément les versions. Voici Enola Gay, version un peu maxi sur les bords.

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2: Vous êtes super gâtés. Nostalgie Party, c'est l'émission la plus festive, la plus estivale. Entre 20h et minuit, faites-vous plaisir avec M People, Jimmy Somerville et Donna Summer. Et puis je remercie Jean-Brice, c'est ça, qui nous écoute du côté de Strasbourg et qui est en train de bosser là jusqu'à 23h. Ça me fait beaucoup de bien, c'est son message. Ça me fait beaucoup de bien, votre musique. Merci à vous, Jean-Brice.
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2: Wouhou ! Bah quoi, je vous imite. Ouais, bon, désolé pour l'imitation qui n'est pas très bonne. Nostalgie Party jusqu'à minuit avec M People, là tout de suite, Jimmy Somerville et Donna Summer. Très bon mardi, très bonne soirée.
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0: partie.
1: Oh, vous êtes bien, dis donc, là. Vous êtes bien au bord de la piscine avec vos amis. Vous n'avez pas de piscine? Bah, écoutez, moi non plus. Vous avez une piscine gonflable. Ça marche aussi. Vous êtes les bienvenus dans Nostalgie Party jusqu'à minuit. Lerita Mitsuko, Baltimora, très vite. Les Bananarama dans ma playlist. Du disco avec Sheila, SB Devotion. Puis une bonne surprise avec Alliance Ethnique et Respect sur Nostalgie.
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Nostalgie Party jusqu'à minuit. Bonne soirée. Et puis merci, merci du fond du cœur pour tous vos messages. Franck à Paris, Sarah qui nous écoute à Brest, qui est encore en train de travailler. Et quelle bonne

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2: Et cette émission, c'est une grande respiration juste après votre journée de boulot. Et l'heure, c'est l'heure, on y va là. Et déjà 22h, vous voyez comme ça passe vite. Mais quand c'est bon comme ça, ça passe trop vite. De barge tout de suite, Thierry Hazard, Jean-Jacques Goldman. Et vous allez faire de bombes dans la piscine, bah justement de Bucket Heads avec The Bomb.
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2: Je vous mets un peu dans la confidence. En animant cette émission, je me revois encore dans ma chambre. Vous voyez, je perçois encore même ce qu'on appelle le papier peint. La tapisserie, c'est pour vous dire. Car dans ma chambre, j'écoutais aussi Thelma Houston, les Belles Stars qui arrivent sur Nostalgie, Janet Jackson, bien sûr, Diana Ross et Anita Ward. Soyez heureux et profitez de la vie, profitez de Nostalgie Party. Jusqu'à minuit.
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0: Et je vous souhaite une super soirée, Nostalgie Party. Jusqu'à minuit, merci pour vos messages. Olivier qui nous écoute à Valence. Je vois Christophe, il travaille dans un data center à Bourges. Un truc hyper secret, vous voyez, hyper confidentiel. Il travaille au PC Sécurité. On vous écoute avec les collègues. On est enfermés toute la nuit. Et vraiment, on adore votre musique. Merci à vous. Bah, ça nous fait 23h là cette histoire, mine de rien. C'est qu'on avance là. Chalamar tout de suite, Make It Move. Captain Sensibles avec What, le Mambo numéro 5, Pelou Béga et Patrick Juvé.
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0: Et vous êtes carrément sur une autre planète. Nostalgie Party jusqu'à minuit. Le boulot, on verra demain. La télé, vous l'éteignez. Vous regardez la Coupe du Monde, bah vous laissez juste l'image. Et vous mettez le son de Nostalgie Party. Et vous allez vous sentir, mais alors, tellement bien. Avec Mel Brooks, Big Fun dans ma playlist. Irène Cara, Freeze qui arrive. Et Tom Jones avec Sex Bomb. Bonne soirée, Nostalgie Party.
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Vous avez le sourire tout de suite, tac, avec les Pointer Sisters, version Maxi, I'm so excited, les Pasadenas dans ma sélection. Et je n'ai pas terminé, Chic également avec Nile Rodgers. Chic en concert demain soir à Paris.

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0: Mais comme ça passe vite à 23h59 et 30 secondes, l'émission revient demain. Je reviens demain avec elle à partir de 20h avec tous les tubes festifs que vous aimez. Et je vous remercie pour votre fidélité, votre présence, vos messages, vos vidéos, vos pigeons voyageurs. Enfin bref, vous êtes là et c'est génial de faire cette émission ensemble durant tout cet été sur Nostalgie.
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0: Nostalgie des minuit, l'univers du disco, l'univers du funk. C'est maintenant jusqu'à 2h du matin. J'ai une pensée pour celles et ceux qui travaillent de nuit. Pas facile, hein. Ayant fait, je sais ce que c'est. Je vous souhaite beaucoup de courage. Nous sommes déjà mercredi.
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